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1: Quand même, on a eu de la chance, durant ces 10 années, de rencontrer certaines personnes qui nous ont ouvert leur lieu, permis de grimper sur leur scène, comme ce fameux Baldo. On...

Découvrons tout de suite l'éphéméride du 3 septembre. Bonne fête Grégoire, Grégory, Greg. C'est le patron des choristes, des chanteurs, des professeurs de musique. Leur couleur le violet, leur chiffre le 3. Les naissances du 3 septembre, Mélissa Mars, la chanteuse et actrice. Nazim, auteur, compositeur et interprète. Thibaut Vanek, l'acteur dans Plus belle la vie. Jean-Pierre Jeunet, le réalisateur et scénariste dans La cité des enfants perdus. Gilles Béat, l'acteur, réalisateur et scénariste de Les Cordiers, juge et flic. En 1940, c'est la naissance de Macha Merrill, l'actrice. En 1928, Pierre Troingros, le maître cuisinier. En 1910, Maurice Papon, le fonctionnaire de Vichy, condamné pour complicité de crimes contre l'humanité. En 1875, Ferdinand Porsche, le constructeur automobile. Et en 1859, Jean Jaurès, l'homme politique. Les décès. En 2020, Jean-François Poron, l'acteur. En 2019, Ariane, l'animatrice, comédienne, célèbre pour avoir co-animé le Club Dorothée sur TF1. En 2019, Peter Lindbergh, le photographe de mode, connu pour ses clichés en noir et blanc de stars et de mannequins célèbres. En 2013, Valérie Benguigui, l'actrice. En 2012, Michael Ducamp à Los Angeles, l'acteur américain. En 2009, Jean-Claude Massoulier, le chanteur et comédien. En 2006, Jacqueline Doyat, l'actrice. En 1966, Cécile Sorel, la comtesse de Ségur, actrice de théâtre. En 2009, c'est le dernier adieu au roi de la pop. Deux mois après sa disparition, Michael Jackson est enterré sur la terrasse sacrée du grand mausolée du cimetière à Glendale dans la banlieue de Los Angeles. En 1999, les 10 photographes mis en examen dans l'affaire Diana bénéficient d'un non-lieu. En 1994, en cyclisme, Miguel Indurain devient champion du monde de l'heure à 53 km 040. En 1994, c'est l'inauguration du nouveau stade Charletti à Paris. En 1976, la sonde américaine Viking 2 se pose sur Mars. En 1939, la France et la Grande-Bretagne déclarent la guerre à l'Allemagne. Le dicton « Pluie de la Saint-Grégoire, autant de vin de plus à boire ».

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1: Nos coups de cœur télévisés en ce jeudi était fin. Le mystère de la chambre jaune, la série de François Velay avec Claire Romain et Pierre-Yves Bon. Joe apprend avec stupeur que Mathilde, sa proche amie d'enfance, a été victime d'une tentative de meurtre. C'est le numéro un de cette nouvelle série. Et sur France 2, ce sera Envoyé spécial. Élise Lucet propose des pompiers volontaires, l'engagement à l'épreuve. Tout l'été, ils ont combattu les incendies hors normes. Ils ont aussi répondu à des milliers d'appels au secours. 3 mois pour sauver mon école, c'est le couperet que redoutent toutes les communes rurales. Leur école sera-t-elle toujours sur la carte scolaire cette rentrée? Découvrez cela dans l'émission ce soir. France 4 avec Respire, le film de Mélanie Laurent, drame français de 2014 avec Lou Delage et Joséphine Japy. Charlie, une jeune fille de 17 ans, l'âge des potes, des émois, des convictions, des passions. Sarah, c'est la nouvelle. Belle culottée, Charlie. Et il y aura aussi à 3, on y va, c'est de Jérôme Bonnel, c'est à 22h25 avec Anaïs Dumoustier et Félix Moati. Un film qui a, à l'occasion, été fort bien accueilli par les spécialistes. On recherche appartement ou maison sur M6, Stéphane et Olivier, Marie-Jo, Elodie et Guillaume, et Isabelle. On va découvrir l'émission que vous connaissez très certainement déjà. SCP Public Sénat, ben non, ce sera sur T18 à 20h55, La French de Cédric Riménez avec Jean Dujardin et Gilles Lelouch. Et puis La gloire de mon père sur Novo 19, film maintes fois diffusé avec Philippe Cobière et Julien Clamara, l'histoire du petit Marcel, fils de l'instituteur Joseph, parti en vacances avec toute la famille en Provence. Volleyball, championnat d'Europe féminin, les quarts de finale sans les Françaises. C'est sur L'Équipe et sur Vosges TV à 21h. Nous sommes les oubliés de Sébastien Beck. Découvrez les forêts du Grand Est à travers les yeux d'un oublié de la nature.

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0: Bonjour à tous, nous fêtons Grégoire aujourd'hui. Voici le programme de la journée, vu du côté des astres.
1: Bélier, eh bien cet aspect planétaire vous permet de cultiver une aura de mystère qui ne manquera pas de fasciner ceux qui vous entourent.
0: Taureau, entourez-vous d'amis, redonnez-leur un peu de ce temps qui vous faisait défaut tout récemment.
1: Gémeaux, bien soutenu par Saturne, vous pourrez améliorer sensiblement votre standing.
0: Cancer, ne surestimez pas votre résistance nerveuse.
1: Lion, compte tenu de votre ciel chaotique, fuyez donc les discussions houleuses, les rapports conflictuels.
0: Vierge, vous attirez les autres presque sans effort, créant un magnétisme qui renforce vos relations amicales.
1: Les balances, l'action de Mars sera très négative. Elle vous rendra particulièrement agressif aujourd'hui.
0: Scorpion, les influx d'Uranus accentuent votre sociabilité et vous rendent particulièrement agréable sur le plan social.
1: Sagittaire, attention, manque de prudence dans vos propos, vous risquez de blesser certaines personnes.
0: Capricorne, même si vous avez encore de l'énergie, vous n'êtes pas infaillible, prenez un moment pour souffler et vous détendre.
1: Verseau, attention de ne pas vous imposer coûte que coûte.
0: Enfin Poisson, agissez dans tous les domaines avec cœur, générosité et vous serez récompensé. Bonne journée à tous, à demain, vous penserez à fêter Rosalie.
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3: La vie au pays de Remiremont et sa ceinture, et également au pays des lacs, exceptionnellement d'ailleurs ensemble, avec aussi Moselle Moselotte. Eh bien, il y a des rendez-vous, et notamment à Ventron, chapelle de Travexin, puisque ce sera la veillée corse, samedi 3 octobre à 20h. Réservation donc nécessaire sur le site www.ipac-cie.com. La Bresse, c'est une information service, puisqu'il y a un chantier actuellement, les travaux de réfection du pont du Beg, pour assurer la sécurité et la pérennité donc de l'ouvrage. Et puis, droit des femmes au fil du temps, portrait de Vosgienne, c'est au musée textile des Vosges, et ce sera bien tout au long de cet automne, quand l'automne va arriver, mais de toute façon, vous pouvez la voir en ce moment, bien sûr, au musée du textile de Ventron, exposition du conseil départemental des Vosges, avec les archives départementales. L'entrée est tout de même payante. La recyclerie Annie Thiébaud à Saint-Étienne, avec vente de vêtements jusqu'au 16 septembre, vente au kilo sur tous les vêtements, remise spéciale sur articles signalés en recyclerie, visite de l'atelier tri textile et atelier upcycling, entrée gratuite sans inscription, et ce sera le mercredi 16 septembre à 14h. Et donner une seconde vie au tissu, venez créer votre broche unique et créative. C'est avec l'abri à Remiremont. Le premier triathlon de Remiremont, championnat Grand Est jeune et championnat Grand Est de relais mixte, samedi 19 et dimanche 20 septembre, toute la journée au plan d'eau. Information et inscription près de triathlon-remiremont.fr. La fête foraine, ce sera du 12 au 20 septembre, au Champ de Mars également, à Remiremont, bien sûr. Et puis un concert trio Métamorphose, dimanche 27 septembre à 16h au Centre culturel Gilbert Zog, sans réservation, le tarif est de 15€. À noter les journées européennes du patrimoine, les 19 et 20 septembre, sur le thème « Patrimoine en péril, revivez, résistez, réimaginez », gratuit et ouvert à tous dans la maison du collectionneur.
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1: Bonne matinée à tous, heureuse de vous retrouver, c'est Naïma avec vous sur Radio des Ballons. Nous sommes jeudi 3 septembre et en fait les Grégoires. Le soleil se lève à 7h09 et se couche à 20h30. Suite Patricia Casse, Hôtel Normandie.

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1: Découvrons tout de suite l'éphéméride du 3 septembre. Bonne fête Grégoire, Grégory, Greg. C'est le patron des choristes, des chanteurs, des professeurs de musique. Leur couleur le violet, leur chiffre le 3. Les naissances du 3 septembre, Mélissa Mars, la chanteuse et actrice. Nazim, auteur, compositeur et interprète. Thibaut Vanek, l'acteur dans « Plus belle la vie ». Jean-Pierre Jeunet, le réalisateur et scénariste dans « La cité des enfants perdus ». Gilles Béat, l'acteur, réalisateur et scénariste de « Les Cordiers, juges et flics ». En 1940, c'est la naissance de Macha Merrill, l'actrice. En 1928, Pierre Troingros, le maître cuisinier. En 1910, Maurice Papon, le fonctionnaire de Vichy, condamné pour complicité de crimes contre l'humanité. En 1875, Ferdinand Porsche, le constructeur automobile. Et en 1859, Jean Jaurès, l'homme politique. Les décès. En 2020, Jean-François Poron, l'acteur. En 2019, Ariane, l'animatrice, comédienne, célèbre pour avoir co-animé le Club Dorothée sur TF1. En 2019, Peter Lindbergh, le photographe de mode, connu pour ses clichés en noir et blanc de stars et de mannequins célèbres. En 2013, Valérie Benguigui, l'actrice. En 2012, Michael Dukan à Los Angeles, l'acteur américain. En 2009, Jean-Claude Massoulier, le chanteur et comédien. En 2006, Jacqueline Doyat, l'actrice. En 1966, Cécile Sorel, la comtesse de Ségur, actrice de théâtre. En 2009, c'est le dernier adieu au roi de la pop. Deux mois après sa disparition, Michael Jackson est enterré sur la terrasse sacrée du grand mausolée du cimetière à Glendale dans la banlieue de Los Angeles. En 1999, les 10 photographes mis en examen dans l'affaire Diana bénéficient d'un non-lieu. En 1994, en cyclisme, Miguel Indurain devient champion du monde de l'heure à 53 km 040. En 1994, c'est l'inauguration du nouveau stade Charletti à Paris. En 1976, la sonde américaine Viking 2 se pose sur Mars. En 1939, la France et la Grande-Bretagne déclarent la guerre à l'Allemagne. Le dicton « Pluie de la Saint-Grégoire, autant de vin de plus à boire ».

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1: À Rue-sur-Moselle, la crèche Les Gros Câlins est à la recherche d'un auxiliaire de puériculture. C'est pour un poste en CDD de 6 mois à 35 heures par semaine. Pour postuler, on vous demande 6 mois d'expérience avec une formation CAP, BEP ou équivalent en petite enfance. L'entreprise Dever, basée à Rue, est à la recherche d'un technicien cordiste. C'est un poste en CDI à 35 heures par semaine qui vous est proposé. Alors on vous demande d'être titulaire du permis, avoir au minimum un CQP TCI RATA CATS. Il faut avoir l'habitude du travail en hauteur, avoir également des compétences techniques dans les métiers du bâtiment, de l'industrie. Un boulanger est recherché à Saulsure. C'est un poste en CDI à 35 heures par semaine qui vous est proposé. Le poste est ouvert aux débutants. Au syndicat, on vous propose un poste d'éducateur de jeunes enfants et animation de relais. C'est un CDI à 35 heures par semaine. Le poste est ouvert aux débutants avec formation Bac plus 2 ou équivalent. En tant qu'éducateur de jeunes enfants, il faut être diplômé d'État. Et c'est donc à partir de la mi-octobre que vous pourrez donc disposer de ce poste. Espace et paysage au syndicat est à la recherche d'un paysagiste en création. C'est un CDD de 6 mois qui vous est proposé, poste à 35 heures. On vous demande 6 mois d'expérience avec une formation CAP, BEP en tant que paysagiste. Il faut être également titulaire du permis. À Pouxeux, on recherche un responsable administratif, comptable et financier. C'est un poste en CDI à 35 heures par semaine qui vous est proposé. On vous demande 5 ans d'expérience pour postuler avec une formation Bac A plus 3 plus 4 ou équivalent en gestion financière comptabilité. Les ADMR à Archette recherchent une aide à domicile pour un poste en CDI à temps partiel, 30 heures par semaine, poste ouvert aux débutants. Si vous ne connaissez pas le métier, eh bien vous serez formé. Alors sachez que le niveau bac est demandé avec le permis B. Les chalets et maisons bois Poireau, situés à la Bresse, sont à la recherche d'un opérateur de ligne en rabotage-aboutage. Poste en CDI à 39 heures par semaine. Un an d'expérience est demandé avec une formation CAP, BEP ou équivalent en usinage. L'Authentique, restaurant basé à la Bresse, recherche un employé polyvalent de restauration, CDD de 3 mois à temps partiel, 32 heures par semaine, un poste ouvert aux débutants. L'atelier de Gérardmer recherche un cuisinier. C'est un poste en CDI à 39 heures par semaine qui vous est proposé à partir du 15 septembre. On vous demande un an d'expérience.
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0: découverte aujourd'hui de voix à vous donner la chair de poule, des chants basques, du grégorien, des polyphonies corses. Mais tout de suite, allons chercher ces voix exceptionnelles, ces voix magnifiques de la Russie, avec un enregistrement rarissime, puisque c'est le chœur, l'ex-chœur de la flotte de Saint-Pétersbourg, qui nous interprète cette chanson de Ferrat, ce fameux Potemkin. Un enregistrement qui date de 1973 à Épinal.
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C'est un disque exceptionnel, rarissime, puisqu'il fut enregistré en direct au Palais des Congrès en 1973 à Épinal. C'était Potemkin de Jean Ferrat par le chœur de la flotte de l'ancienne URSS stationnée à Saint-Pétersbourg.

référence à la joie ou à la peine, mais aussi à l'amour ou au divin. Tels sont les chants orthodoxes, avec là aussi des frissons assurés, avec ces grandes voix.

C'était un chant traditionnel orthodoxe que les cieux se réjouissent par ces merveilleuses fantastiques voix bulgares. Vous retrouvez dans ces chants orthodoxes basques, entre autres, la structure musicale du chant grégorien. Écoutez donc ce Sanctus des messes ordinaires par le chœur des moines de l'abbaye de Ligugé près de Poitiers.

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6h48 sur Radio Débamon, il s'agit de Mélène Farmer, maman à tort, suivie par l'horoscope. Vous retrouvez également Raymond pour le 7-9. Quant à moi, je vous attends à 9h. À tout de suite.

0: Bonjour à tous, nous fêtons Grégoire aujourd'hui. Voici le programme de la journée, vu du côté des astres.
1: Bélier, eh bien cet aspect planétaire vous permet de cultiver une aura de mystère qui ne manquera pas de fasciner ceux qui vous entourent.
0: Taureau, entourez-vous d'amis, redonnez-leur un peu de ce temps qui vous faisait défaut tout récemment.
1: Gémeaux, bien soutenu par Saturne, vous pourrez améliorer sensiblement votre standing.
0: Cancer, ne surestimez pas votre résistance nerveuse.
1: Lion, compte tenu de votre ciel chaotique, fuyez donc les discussions houleuses, les rapports conflictuels.
0: Vierge, vous attirez les autres presque sans effort, créant un magnétisme qui renforce vos relations amicales.
1: Les balances, l'action de Mars sera très négative. Elle vous rendra particulièrement agressif aujourd'hui.
0: Scorpion, les influx d'Uranus accentuent votre sociabilité et vous rendent particulièrement agréable sur le plan social.
1: Sagittaire, attention, manque de prudence dans vos propos, vous risquez de blesser certaines personnes.
0: Capricorne, même si vous avez encore de l'énergie, vous n'êtes pas infaillible, prenez un moment pour souffler et vous détendre.
1: Verseau, attention de ne pas vous imposer coûte que coûte.
0: Enfin Poisson, agissez dans tous les domaines avec cœur, générosité et vous serez récompensé. Bonne journée à tous, à demain, vous penserez à fêter Rosalie.
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0: Radio des Ballons, nous voici sur l'ensemble de nos centres émissions. Il est exactement 7h en ce jeudi 3 septembre 2026. Bonne fête à Grégoire, à Grégory, à Greg. Portez-vous bien, c'est Raymond. Nous sommes ensemble pour 2 heures de programme en commun.
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0: La vie au pays de Remiremont et sa ceinture, mais également au pays des lacs, exceptionnellement d'ailleurs ensemble, avec aussi Moselle Moselotte. Il y a des rendez-vous, et notamment à Ventron, chapelle de Travexin, puisque ce sera la veillée corse, samedi 3 octobre à 20h. Réservation donc nécessaire sur le site www.ipac-cie.com. La Bresse, c'est une information service puisqu'il y a un chantier actuellement, les travaux de réfection du pont du Beg pour assurer la sécurité et la pérennité donc de l'ouvrage. Et puis, droit des femmes au fil du temps, portrait de Vosgienne, c'est au musée textile des Vosges et ce sera bien tout au long de cet automne, quand l'automne va arriver, mais de toute façon vous pouvez la voir en ce moment bien sûr au musée du textile de Ventron, exposition du conseil départemental des Vosges avec ses archives départementales. L'entrée est tout de même payante. La recyclerie Annie Thiébault à Saint-Étienne avec vente de vêtements jusqu'au 16 septembre. Vente au kilo sur tous les vêtements. Remise spéciale sur articles signalés en recyclerie. Visite de l'atelier Tri Textile et atelier Upcycling. Entrée gratuite sans inscription. Et ce sera le mercredi 16 septembre à 14h. Et donner une seconde vie au tissu. Venez créer votre broche unique et créative. C'est avec l'abri à Remiremont. Le premier triathlon de Remiremont, championnat Grand Est jeune et championnat Grand Est de relais mixte, samedi 19 et dimanche 20 septembre, toute la journée au plan d'eau. Information et inscription pour le triathlon-remiremont.fr. La fête foraine, ce sera du 12 au 20 septembre au Champ de Mars, également à Remiremont, bien sûr. Et puis un concert trio Métamorphose, dimanche 27 septembre à 16h au Centre culturel Gilbert Zog, sans réservation, le tarif est de 15€. À noter les journées européennes du patrimoine, les 19 et 20 septembre sur le thème Patrimoine en péril, revivez, résistez, réimaginez, gratuit et ouvert à tous dans la maison du collectionneur.
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0: copine Nicoletta. Il est mort, le soleil, 7h et quelques 6 minutes. Sur Radio des Ballons, comme partout ailleurs, bien sûr.
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0: Ah ouais, nous sommes là et l'arrivée prochaine, ce sera du samedi 12 au dimanche 20 septembre, au champ de Mars, à Remiremont, la fête foraine, bien évidemment. On a connu la Sème Trémeille et bien maintenant, ce sera au tour de la foire à Remiremont. Guillaume va arriver avec son histoire d'un jour, il y aura Mel Bent, et voici Carmel Sailly.

0: Vallon à Bussan, Presse, Saint-Maurice, 159.
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2: 3 septembre aujourd'hui, prenons de la hauteur et racontons l'histoire de celle qui fut surnommée la fiancée du Mont Blanc. L'alpinisme tel que l'on connaît, cette discipline sportive, cet art de l'ascension des montagnes, qui tantôt pour écrire l'épopée des aventures, tantôt pour appuyer la science, est né à la fin du XVIIIe siècle. Comme celle à qui on consacre notre récit du jour, Henriette d'Angeville. La bourguignonne est née en 1794. Fille d'une famille aristocratique, une classe sociale persécutée à cette époque d'après-révolution, Henriette grandira toutefois dans le département de l'Ain, au sein du Bugey. Cette région, au relief irrégulier, offre au plus haut sommet de ses montagnes une vue sans pareille sur le toit de l'Europe, le Mont Blanc. Un panorama qui n'est pas étranger à Henriette d'Angeville, qui, quand elle voit ce pic des Alpes, laisse parler uniquement son envie d'y toucher le géant alpestre. À son époque, une seule femme y est parvenue au sommet du Mont Blanc, la Savoyarde Marie Paradis, en 1808. Mais elle le fut, car bien aidée par des porteurs et autres serviteurs. Henriette veut aussi grimper jusqu'au sommet, mais seule, sans être portée à la seule force des jambes et du cœur. Elle prend donc la décision à l'été 1838. À l'issue d'une préparation méticuleuse et exemplaire, s'appuyant sur des expertises scientifiques et médicales, d'Angeville est prête. Ce 3 septembre 1838, habillée d'un pantalon de flanelle, sacrilège vestimentaire pour une représentante de la gente féminine à l'époque, sans oublier les chemises et autres bas de laine et crampons, bien évidemment, Henriette fait fi des critiques et s'élance accompagnée d'une équipe d'une douzaine de guides. Après de longues heures d'ascension, sans faim ni froid, comme elle le dit dans ses carnets de mémoire, Henriette d'Angeville atteint le toit du continent. Ce n'est qu'une fois redescendue au village et après les paroles de Marie Paradis elle-même, qui avouera qu'elle est devenue la véritable pionnière du Mont Blanc. Henriette d'Angeville disparaît en 1871 en Suisse et héritera à tout jamais du surnom de fiancée du Mont Blanc. Allez, on se donne rendez-vous demain pour d'autres histoires d'un jour avec Mémoire Sport.
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sur place. Info inscription au 06 46 73 65 00 ou asso@gmail.com. Michel Delpech chez Lorette.

Michel Delpech, chez Lorette, 7h20. Un rendez-vous avec le premier triathlon de Remiremont, championnat Grand Est jeune et championnat Grand Est de relais mixte. Ce sera les samedis 19 et dimanche 20 septembre, toute la journée au plan d'eau. Remiremont, bien sûr, informations et inscriptions à triathlon-remiremont.fr. Et avec nous, Travis, Writing to Reach You. Mmh.

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2: Bonjour, bonjour à tous. 16 concurrents âgés de 3 ans ont rendez-vous sur les 2000 mètres du prix de Longchamp à l'hippodrome du même nom à l'occasion du Quintet Plus de ce jeudi 3 septembre 2026. L'allocation sera de 52 800 € et le départ prévu vers 13h55. Tête de notre sélection, le 14, Egyptian Glory, retrouve le gazon avec les plus hautes ambitions. Elle visera la victoire. Je suis du 6, ma Paquita, en valeur pure, sa place est sur le podium. La Zelzara, toujours compétitif en 39,5 de valeur. Le 3, Chanour, au top de sa condition physique actuellement. Et enfin, le 8, Nova Moon, peut à belle cote prendre une place dans la bonne combinaison. Il complétera notre sélection. Une sélection que vous pouvez retrouver sur ma chaîne YouTube, Tom Kazak, les pronostics qui piquent avec mes dernières minutes. Donc, notre choix aujourd'hui. Premier, le 14, Egyptian Glory. Second, le 6, ma Paquita. Troisième, l'As, Zelzara. Quatrième, le 3, Chanour. Cinquième, le 8, Nova Moon. Le second choix, le 2, le 11 et le 13. Et à vous la fortune.
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0: la crèche Les Gros Câlins est à la recherche d'un auxiliaire de puériculture. C'est pour un poste en CDD de 6 mois à 35 heures par semaine. Pour postuler, on vous demande 6 mois d'expérience avec une formation CAP, BEP ou équivalent en petite enfance. L'entreprise Dever, basée à Rue, est à la recherche d'un technicien cordiste. C'est un poste en CDI à 35 heures par semaine qui vous est proposé. Alors on vous demande d'être titulaire du permis, avoir au minimum un CQP TCI RATA CATS. Il faut avoir l'habitude du travail en hauteur, avoir également des compétences techniques dans les métiers du bâtiment, de l'industrie. Un boulanger est recherché à Saulsure. C'est un poste en CDI à 35 heures par semaine qui vous est proposé. Le poste est ouvert aux débutants. Au syndicat, on vous propose un poste d'éducateur de jeunes enfants et animation de relais. C'est un CDI à 35 heures par semaine. Le poste est ouvert aux débutants avec formation Bac plus 2 ou équivalent. En tant qu'éducateur de jeunes enfants, il faut être diplômé d'État. Et c'est donc à partir de la mi-octobre que vous pourrez donc disposer de ce poste. Espace et paysage au syndicat est à la recherche d'un paysagiste en création. C'est un CDD de 6 mois qui vous est proposé, poste à 35 heures. On vous demande 6 mois d'expérience avec une formation CAP, BEP en tant que paysagiste. Il faut être également titulaire du permis. À Pouxeux, on recherche un responsable administratif, comptable et financier. C'est un poste en CDI à 35 heures par semaine qui vous est proposé. On vous demande 5 ans d'expérience pour postuler avec une formation Bac à plus 3, plus 4 ou équivalent en gestion financière comptabilité. Les ADMR à Archette recherchent une aide à domicile pour un poste en CDI à temps partiel, 30 heures par semaine, poste ouvert aux débutants. Si vous ne connaissez pas le métier, eh bien, vous serez formé. Alors, sachez que le niveau bac est demandé avec le permis B. Les chalets et maisons bois Poireaux, situés à la Bresse, sont à la recherche d'un opérateur de ligne en rabotage-aboutage. Poste en CDI à 39 heures par semaine. Un an d'expérience est demandé avec une formation CAP, BEP ou équivalent en usinage. L'Authentique, restaurant basé à la Bresse, recherche un employé polyvalent de restauration, CDD de 3 mois à temps partiel, 32 heures par semaine, un poste ouvert aux débutants. L'atelier de Gérardmer recherche un cuisinier. C'est un poste en CDI à 39 heures par semaine qui vous est proposé à partir du 15 septembre. On vous demande un an d'expérience.
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Salut, c'est Raphaël pour la une de votre quotidien Vosges Matin avec du côté d'Essonnier. Bien, les menaces de mort envers le maire provenaient de son opposant. Meurthe-et-Moselle à 33, le nouvel échangeur de Brabois n'arrivera pas avant 2033. En page Vosges, un cursus repensé pour les futurs infirmiers. En page santé, les soins dentaires et les patients qui vont payer davantage. Et puis la Bresse, ils fabriquent des porte-bonheur et les cachent. Je vous souhaite une excellente journée avec Radio des Ballons, bien sûr. Et on se dit à tout à l'heure.

0: à Fabien l'oubli, 7h39.
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0: Et c'est la reprise à la Maison des loisirs et de la culture à rue, danse de salon et danse en ligne avec Christiane et Claude à rue espace Napoléon Forel. La reprise des cours, c'est pour le mercredi 9 septembre de 20h à 22h30 avec Marie-Jo. Et vous aurez donc le privilège de danser avec Marie-Jo. Vous signalez que c'est moi qui vous l'ai dit. Et le téléphone, si vous voulez, 06 47 71 35 53. Bonne journée avec Radio des Ballons, avec Thomas Fersen, le bal des oiseaux.

0: La chauve-souris version Thomas Fersen, 7h44.
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0: Et la miroiterie fait sa rentrée, Dominique. Et la miroiterie en effet, saison culturelle 2026-2027. Vendredi 11 septembre à 20h30, nouvelle saison, nouvelles histoires, nouveau rendez-vous. Le plaisir de vous retrouver. Et vendredi donc 11 septembre à 20h30, une présentation de saison à sa manière. Cécile Cordebar, comédienne et animatrice des ateliers théâtre de la miroiterie, dévoilera la programmation de la saison. Mais attention, d'une manière originale. Surprise donc au programme. Rendez-vous donc musique. Antoine, musicien passionné et talentueux, guitare, piano, reprise et découverte. Venez donc partager ce moment. Ce sera le vendredi 11, donc à 20h30, 28 rue de la Joncherie à Remiremont. Uniquement donc par téléphone ou SMS au 07 49 29 33 37 pour réserver. Et Teddy Smith, Mr. No.

0: Swims, Mr. Now It All, 7h48.
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0: Et sachez qu'il y a la marche gourmande des soirées animées ouvertes à tous samedi 5 septembre à Ventron, animée par Harmonie, les loisirs Veterna et Vent d'Est. Info des inscriptions, ben vous le faites tout simplement pour cette soirée tarte flambée aussi à la halle couverte, donc à Ventron, départ à partir de 15h30, 8 km, 3 étapes gourmandes, c'est 100% local, 4 boissons incluses, et c'est pour les 30 et 20 euros suivant le parcours. Rendez-vous donc, eh bien, tout simplement à la halle de Ventron. Si vous voulez contacter Marjorie, c'est au 06 87 89 55 72. Creedence Clearwater Revival. Have you ever seen the

0: Radio des Ballons, 7h52, Creedence, Clearwater Revival, Have You Ever Seen the Rain? Ah, j'ai une mouche qui m'accompagne ce matin, là, tout près, elle vient sur le micro, ils ont pas, c'est sympa, hein. À l'époque, les mouches étaient apprivoisées comme cela. Bon. Nous sommes le jeudi 3 septembre 2026. Le soleil s'est levé à 7h09. Ah ben c'est pas... Ouais, ben oui, c'est de plus en plus proche de nous, hein. Et il se couchera à 20h30. Nous fêtons Grégoire, mais aussi Grégory, Greg, et puis quelques autres que je ne préfère ne pas citer. Bonne journée à toutes et à tous.
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0: Et en 1859, la naissance de Jean Jaurès, assassiné le 31 juillet 1914. En 1939, la France et la Grande-Bretagne déclarent la guerre à l'Allemagne. En 1943, l'Italie signe un armistice avec les Alliés qui sera révélé le 8 septembre. En 1976, la sonde américaine Viking se pose sur Mars. En 1977, la mort du biologiste et académicien Jean Rostand. Et en 2001, naissance du groupe nucléaire public français Areva. Et en cette journée, avant de retrouver Sylvie Alain pour l'horoscope, dans quelques instants... Ah, Pépé, tu m'achètes un sandwich au jambon ? Comment ? Tu m'achètes un sandwich au jambon ? Ne crie pas si fort, je ne suis pas sourd. Vanille ou fraise ? Gaëtan Roussel, ma totalité avec Majo. Tout à

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1: Bonjour à tous, nous fêtons Grégoire aujourd'hui. Voici le programme de la journée, vu du côté des astres.
2: Bélier, eh bien cet aspect planétaire vous permet de cultiver une aura de mystère qui ne manquera pas de fasciner ceux qui vous entourent.
1: Taureau, entourez-vous d'amis, redonnez-leur un peu de ce temps qui vous faisait défaut tout récemment.
2: Gémeaux, bien soutenu par Saturne, vous pourrez améliorer sensiblement votre standing.
1: Cancer, ne surestimez pas votre résistance nerveuse.
2: Lion, compte tenu de votre ciel chaotique, fuyez donc les discussions houleuses, les rapports conflictuels.
1: Vierge, vous attirez les autres presque sans effort, créant un magnétisme qui renforce vos relations amicales.
2: Les balances, l'action de Mars sera très négative. Elle vous rendra particulièrement agressif aujourd'hui.
1: Scorpion, les influx d'Uranus accentuent votre sociabilité et vous rendent particulièrement agréable sur le plan social.
2: Sagittaire, attention, manque de prudence dans vos propos, vous risquez de blesser certaines personnes.
1: Capricorne, même si vous avez encore de l'énergie, vous n'êtes pas infaillible, prenez un moment pour souffler et vous détendre.
2: Verseau, attention de ne pas vous imposer coûte que coûte.
1: Enfin Poisson, agissez dans tous les domaines avec cœur, générosité et vous serez récompensé. Bonne journée à tous. À demain, vous penserez à fêter Rosalie.

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0: Suite de cette affaire de menace de mort envers Emmanuel Gaborot, le maire d'Esseniers, l'enquête a été vite résolue et le tour des faits est l'opposant principal au maire, à savoir Laurent Chaumont, qui est âgé de 56 ans. Les deux hommes ne s'étaient jamais vraiment parlé. L'accusé avait mal digéré sa défaite aux élections municipales. Il a été jugé hier en comparution sur reconnaissance préalable de culpabilité. Il a en effet reconnu avoir envoyé un courrier au domicile de la victime en menaçant le maire et sa famille de mort s'il ne démissionnait pas. Et le 31 août, il a envoyé le même ultimatum par SMS. Il avait acheté un téléphone prépayé dans une boutique d'Épinal et a été trahi par la vidéosurveillance. L'auteur des faits, qui avait un casier judiciaire vierge, a été condamné à 2 ans de prison avec sursis, 2 000 euros d'amende, interdiction d'entrer en contact avec le maire et sa famille pendant 3 ans. Il avait 4 armes à son domicile qui lui ont été confisquées. Il a interdiction d'en détenir pendant 5 ans. À Donieville, hier, vers 10h, un camion venant d'Épinal et se dirigeant vers Giremont est passé sous un pont, mais la grue dont il était équipé a accroché le plafond, ce qui a eu pour effet de faire basculer l'ensemble routier. Les pompiers ont été prévenus par un chauffeur témoin de l'accident. L'homme qui était en cabine a pu sortir seul par une fenêtre. Légèrement touché, il a été hospitalisé. Hier, un peu avant midi, à Sanchet, au niveau d'une intersection, une berline conduite par un Allemand tractant une caravane a refusé la priorité à une Twingo. La passagère de la berline et les occupants de la petite citadine ont été pris en charge par les pompiers. À Charmes, du temps de midi hier, suite à des travaux, une fuite de gaz s'est produite. Un périmètre de sécurité a été mis en place avec une déviation. La circulation a été régulée par la police et les gendarmes. Les pompiers étaient présents aux côtés d'Enedis et GRDF, le temps de réparer les dégâts. Nous avons appris la mort du réalisateur Jean-Paul Rappeneau à l'âge de 94 ans. On lui doit des films comme Cyrano de Bergerac ou encore Le Hussard sur le toit. Décès de Simone Monasson, née Aubry, âgée de 91 ans. Ses obsèques seront célébrées samedi à 15h en l'église du Ménil. Décès d'Yvonne Lambert, âgée de 85 ans. Ses obsèques sont prévues samedi à 10h30 en l'église de Saulsure. Décès de Lucie Fevé, née Valroff, âgée de 97 ans. Ses obsèques sont prévues samedi à 10h30 en l'église de Vanier. Je vous rappelle les obsèques de Liliane Petitjean, née Grandemange, âgée de 80 ans, prévues pour samedi à 14h30 en l'église de Dommartin. Les obsèques de Pierre André, âgé de 102 ans, sont prévues vendredi à 14h en l'église de Saint-Étienne. Les obsèques de Michel Defer, né Bédard, âgé de 76 ans, sont prévues à 14h au funérarium des Lois, vendredi. Vendredi toujours, sont célébrées les obsèques d'Isabelle Galibert, née Mougel, âgée de 62 ans. Ce sera à 14h30 en l'église de la Bresse. Le sport avec le cyclisme et la Vuelta. La 11e étape a été remportée par le Britannique Matthews Brennan. C'est sa 3e étape de remportée. Enrique Mas, l'Espagnol, est toujours leader. Le tennis et l'US Open, défaite de Diana Paris. Arthur Rinderknecht est qualifié pour le 3e tour. Et Benjamin Bonzi va dans le second tour. La météo pour ce jeudi, du soleil et quelques nuages, on atteindra 26 degrés. Vendredi, soleil de 14 à 30 degrés. Soleil et nuages pour samedi. Dimanche, ce sera à peu près la même chose. Les températures monteront jusqu'à 32 degrés.
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2: Mais tout de suite, 8h04, et nous allons jouer encore sur tout dernier jeu. Tout à l'heure, nous irons aux 80 à la maison familiale rurale, mais auparavant, donc, nous jouons pour gagner 2 entrées pour le musée du textile à Ventron, une entrée passe deux même, hein, pour les musées de la Haute-Saône, également, le musée de la maison de la négritude et des droits de l'homme. C'est à Champagnier et il y aura aussi 2 entrées pour le musée de Vincé, musée d'art militaire, et 2 entrées pour la montagne des singes, et oui, côté alsacien, ainsi que Usren Wesserlin, c'est-à-dire, bien entendu, le fameux parc de Wesserlin, et puis Didyland, le parc d'attractions à Morsbronn-les-Bains. Alors, 03 29 28 10 34, qui chante? Oh, c'est très connu, hein, il a fait un carton cet été du côté de Colmar. 03 29 28 10 34.

0: Bien sûr, c'était Gims avec des accords, 8h07, et vous avez gagné aussi, hein, tous ceux nous gagnons de ce matin, eh bien vous avez une entrée pour le parc miniature, mais là votre nom sera à l'entrée, donc à Plombières, et une entrée offerte aussi donc au musée de Haute-Saône, le musée de la carte postale, là aussi votre nom sera donné. Allez, direction la maison familiale rurale des 80 à Romanchamps.
1: Laura Dir, tu es agent référent de communication à la MFR des 80 de Romanchamps. Et cette année, cette rentrée scolaire 2026, comment ça se passe ?
2: Donc la rentrée se présente bien. On a déjà accueilli des élèves depuis la semaine dernière. Donc il y a eu la rentrée pour les classes de 3e, également pour les classes de seconde production. Les CAP métiers de l'agriculture et palefrenier soigneur deuxième année, ainsi que les BTS métiers de l'élevage deuxième année. Et cette semaine, on continue avec les classes de première, terminale et CAP1.
1: Et tout ça, ça fait un effectif d'élèves et d'adultes de combien de personnes ?
2: D'environ 250 apprenants, que ce soit élèves ou formation adulte.
1: Et 250 apprenants et formations adultes, ça fait... il faut des formateurs ? Vous êtes combien ?
2: On est 18 formateurs présents à la MFR. Et il y a également 3 AVS qui accompagnent les élèves en cours.
1: Et dans les formateurs, il y a des nouvelles têtes ? Ou des têtes qui seront arrivées dans l'année ?
2: Alors l'équipe est plutôt stable. Il y a 2 formatrices qui sont arrivées en cours d'année dernière. Donc Emmanuelle Valdener qui s'occupe des modules techniques en lien avec le monde agricole. Et Élise Lomont qui s'occupe de modules plutôt scientifiques.
1: Donc l'année s'annonce bien. J'imagine qu'il y a beaucoup d'orientations et de projets pédagogiques.
2: Oui, alors cette année, on a vraiment beaucoup de projets avec les différentes classes. Donc, on va plutôt travailler sur 3 axes. Le premier, c'est l'ouverture au monde et aux autres. Donc, des voyages d'études, par exemple, pour les BTS ME qui vont partir aux Pays-Bas, les CAP2 qui partent en voyage d'études dans la Meuse. Donc, c'est un échange entre MFR. Les troisièmes en Belgique et tous nos élèves de première via Erasmus également sur différents pays de l'Union européenne. On continue également à travailler avec la maison de retraite du TIO sur un jardin partagé où les élèves voient les résidents à peu près une fois par mois.
1: Et tu avais dit un troisième projet, c'est sentimental, je crois ?
2: Alors oui, on va travailler aussi autour de la santé mentale et du bien-être des jeunes, parce que c'est une problématique qui est vraiment d'actualité. Donc les BTS auront des ateliers autour du bien-être et du mal-être au travail et prévention au niveau des suicides dans le milieu agricole avec la MSA. On a également une classe qui va travailler avec la Croisée, avec des ateliers autour des addictions. Et il y aura des permanences au niveau de l'école entre midi. Et pour terminer, on va travailler également avec l'ACEPT, donc l'Association de Santé, d'Éducation et de Prévention des Territoires de Lorraine, autour du projet CAP et PACA, ou PACAP, qui est aussi financé par la MSA, autour de la santé mentale. Donc on aura des ateliers du théâtre, de la sophrologie, etc.
1: Et c'est devenu d'habitude, il y a automatiquement tous les ans quelqu'un de primé ou meilleur apprenti de France. Est-ce que ce sera encore le cas ?
2: Alors, cette année, on espère. L'année dernière, Justine Peigné, élève de terminale, a terminé meilleur apprenti de France. Et là, pour cette année, on va proposer à plusieurs élèves de tenter les qualificatives, toujours accompagnée d'Alexane Lenaud, qui est responsable de la structure équestre.
1: Et au niveau administratif, au niveau directorial, c'est toujours pareil ?
2: Alors, il y a un petit changement cette année. Monsieur Adam Benoît donc passe directeur adjoint avec Muriel Poignet, qui est également directrice adjointe.
1: Ben, bonne rentrée et bonne année scolaire.
2: Et ben, je vous remercie.

0: on est sur Radio des Ballons du Tio au collège. Et du coup, aujourd'hui, je vais vous présenter Charles, Annabelle, Siana et Fabien et Léo. Et du coup, on va parler des mythologies grecques, des enfers.
1: On t'écoute, mon grand. Qu'est-ce que tu connais déjà comme histoire sur les enfers grecs?
2: Alors, déjà, je connais le dieu des enfers, Hadès. En français, j'avais fait une histoire, un conte. On en avait fait un en français. C'était l'apparition des volcans, pour moi. J'ai inventé cette histoire. C'était l'histoire d'un homme qui s'appelait Vulcan, qui était extrêmement méchant avec tout le monde. Il détestait tout le monde, même sa famille. Et puis, un jour, il y a Hadès qui a entendu parler de lui. Il a voulu descendre sur Terre pour voir si c'était vrai ce qu'on racontait sur lui. Après, il s'est passé qu'il s'est déguisé. Il est allé voir chez lui.
1: Avec tous les dieux grecs peuvent prendre différentes formes s'ils veulent.
2: Oui, il s'est déguisé en personne, normal, habitant. Et puis, dès qu'il est arrivé, il a vu un tableau, un énorme tableau, représentant les dieux dominés par Vulcan. Alors, pour essayer...

0: comme lorsqu'on a jeté le corps du géant Yggdrasil, et sa tête, ses cheveux, le reste de son corps ont formé les cieux, ont formé la terre, ont formé les souterrains. Mais là, adapté au volcan. Oh, c'est bon ça!
1: Ah, merci. On l'a fait en français. Et il y a beaucoup d'histoires comme ça, par exemple la mer, ou beaucoup d'autres choses. Les chiens, les chiens qui sont apparus sur Terre.
0: On va écouter quelqu'un d'autre qui nous a dit qu'elle avait, au CM, je crois que tu avais dit.
2: CM1.
0: Étudié la mythologie grecque. Parle-nous un peu de celle dont tu te rappelles l'histoire.
2: En début de classe, on écoutait tout le temps une mythologie, la mythologie grecque d'Ulysse. Et puis du coup, un jour, le père d'Ulysse, pour le punir, il l'a envoyé aux enfers voir son oncle. Et du coup, il devait s'occuper de Cerbère et aider son oncle Lucifer.

0: Mozart, l'opéra rock, tatoue-moi. Ça marche plus trop ça, hein, 8h22.
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0: Un événement à Bussan ce samedi 5 septembre, la commune accueille Sidi Est Corse Enduro Tour 2026, l'étape de Bussan avec 5 spéciales chronométrées, 30 km avec 1880 mètres de dénivelé positif. Le lieu principal, départ, arrivée, village, c'est à la halle de la Mouline à Bussan, donc vous découvrirez ça samedi matin à 12h, premier départ, 16h30, premières arrivées, 19h, cérémonie de remise des prix et podium, 20h, soirée électro avec buvette et soirée dansante, donc accès gratuit au public. Et vous pourrez voir la course aussi passer à la Boulois Zone.

Découvrons tout de suite l'éphéméride du 3 septembre. Bonne fête Grégoire, Grégory, Greg. C'est le patron des choristes, des chanteurs, des professeurs de musique. Leur couleur le violet, leur chiffre le 3. Les naissances du 3 septembre, Mélissa Mars, la chanteuse et actrice. Nazim, auteur, compositeur et interprète. Thibaut Vanek, l'acteur dans Plus belle la vie. Jean-Pierre Jeunet, le réalisateur et scénariste dans La cité des enfants perdus. Gilles Béat, l'acteur, réalisateur et scénariste de Les Cordiers, juges et flics. En 1940, c'est la naissance de Macha Merrill, l'actrice. En 1928, Pierre Troingros, le maître cuisinier. En 1910, Maurice Papon, le fonctionnaire de Vichy, condamné pour complicité de crimes contre l'humanité. En 1875, Ferdinand Porsche, le constructeur automobile. Et en 1859, Jean Jaurès, l'homme politique. Les décès. En 2020, Jean-François Poron, l'acteur. En 2019, Ariane, l'animatrice, comédienne, célèbre pour avoir co-animé le Club Dorothée sur TF1. En 2019, Peter Lindbergh, le photographe de mode, connu pour ses clichés en noir et blanc de stars et de mannequins célèbres. En 2013, Valérie Benghigi, l'actrice. En 2012, Michael Dukan à Los Angeles, l'acteur américain. En 2009, Jean-Claude Massoulier, le chanteur et comédien. En 2006, Jacqueline Doyat, l'actrice. En 1966, Cécile Sorel, la comtesse de Ségur, actrice de théâtre. En 2009, c'est le dernier adieu au roi de la pop. Deux mois après sa disparition, Michael Jackson est enterré sur la terrasse sacrée du grand mausolée du cimetière à Glendale, dans la banlieue de Los Angeles. En 1999, les 10 photographes mis en examen dans l'affaire Diana bénéficient d'un non-lieu. En 1994, en cyclisme, Miguel Indurain devient champion du monde de l'heure à 53 km 040. En 1994, c'est l'inauguration du nouveau stade Charletti à Paris. En 1976, la sonde américaine Viking 2 se pose sur Mars. En 1939, la France est la Grande-Bretagne.

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0: Samuel Gaboreau, le maire d'Essenier. L'enquête a été vite résolue et l'auteur des faits est l'opposant principal au maire, à savoir Laurent Chaumont, qui est âgé de 56 ans. Les deux hommes ne s'étaient jamais vraiment parlé. L'accusé avait mal digéré sa défaite aux élections municipales. Il a été jugé hier en comparution sur reconnaissance préalable de culpabilité. Il a en effet reconnu avoir envoyé un courrier au domicile de la victime en menaçant le maire et sa famille de mort s'il ne démissionnait pas. Et le 31 août, il a envoyé le même ultimatum par SMS. Il avait acheté un téléphone prépayé dans une boutique d'Épinal et a été trahi par la vidéosurveillance. L'auteur des faits, qui avait un casier judiciaire vierge, a été condamné à 2 ans de prison avec sursis, 2 000 euros d'amende, interdiction d'entrer en contact avec le maire et sa famille pendant 3 ans. Il avait 4 armes à son domicile qui lui ont été confisquées. Il a interdiction d'en détenir pendant 5 ans. À Donieville, hier, vers 10h, un camion venant d'Épinal et se dirigeant vers Giremont est passé sous un pont, mais la grue dont il était équipé a accroché le plafond, ce qui a eu pour effet de faire basculer l'ensemble routier. Les pompiers ont été prévenus par un chauffeur témoin de l'accident. L'homme qui était en cabine a pu sortir seul par une fenêtre. Légèrement touché, il a été hospitalisé. Hier, un peu avant midi, à Sanchet, au niveau d'une intersection, une berline conduite par un Allemand tractant une caravane a refusé la priorité à une Twingo. La passagère de la berline et les occupants de la petite citadine ont été pris en charge par les pompiers. À Charmes, du temps de midi hier, suite à des travaux, une fuite de gaz s'est produite. Un périmètre de sécurité a été mis en place avec une déviation. La circulation a été régulée par la police et les gendarmes. Les pompiers étaient présents aux côtés d'Enedis et GRDF, le temps de réparer les dégâts. Nous avons appris la mort du réalisateur Jean-Paul Rappeneau à l'âge de 94 ans. On lui doit des films comme Cyrano de Bergerac ou encore Le Hussard sur le toit. Décès de Simone Monasson, née Aubry, âgée de 91 ans. Ses obsèques seront célébrées samedi à 15h en l'église du Ménil. Décès d'Yvonne Lambert, âgée de 85 ans. Ses obsèques sont prévues samedi à 10h30 en l'église de Saulsure. Décès de Lucie Fevé, née Valroff, âgée de 97 ans. Ses obsèques sont prévues samedi à 10h30 en l'église de Vanier. Je vous rappelle les obsèques de Liliane Petitjean, née Grandemange, âgée de 80 ans, prévues pour samedi à 14h30 en l'église de Dommartin. Les obsèques de Pierre André, âgé de 102 ans, sont prévues vendredi à 14h en l'église de Saint-Étienne. Les obsèques de Michel Defer, né Bédard, âgé de 76 ans, sont prévues à 14h au funérarium des Lois, vendredi. Vendredi toujours, sont célébrées les obsèques d'Isabelle Galibert, née Mougel, âgée de 62 ans. Ce sera à 14h30 en l'église de la Bresse. Le sport avec le cyclisme et la Vuelta. La 11e étape a été remportée par le Britannique Matthews Brennan. C'est sa 3e étape de remportée. Enrique Mas, l'Espagnol, est toujours leader. Le tennis et l'US Open, défaite de Diana Paris. Arthur Rinderknecht est qualifié pour le 3e tour. Et Benjamin Bonzi va dans le second tour. La météo pour ce jeudi, du soleil et quelques nuages, on atteindra 26 degrés. Vendredi, soleil de 14 à 30 degrés. Soleil et nuages pour samedi. Dimanche, ce sera à peu près la même chose. Les températures monteront jusqu'à 32 degrés.
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Vincent Delerme, Fanny Ardant et moi, 8h37. Les inscriptions au tennis club de Remiremont, c'est maintenant et ce sera samedi 5 septembre, 3e édition, de 10h à 18h. Et en plus, nous serons en plein donc du côté, je pense que vous pourrez le faire aussi bien sûr au forum des associations de Remiremont avec Radio des Ballons, donc samedi tout au long de la journée. Sia et Amir, 1 plus 1.

0: plus un, Sia et Amir. 9h20, tiens, même exactement. C'est samedi 5 septembre de 13h30 à 17h30 au TIO. C'est le forum des associations Salle Omnisports. Buvette sur place. Information 03 29 25 0059 ou à standard@letio88.fr. Linkin Park et Busta Rhymes dans We Made It. Mais voici notre comique du jour, c'est Tom Villa, les candidats de TV Réalité.
1: Je suis ravi d'être ici ce soir. En plus, vous avez vu, j'arrive et vous m'applaudissez. Enfin, c'est génial, quoi. C'est... Enfin, ce que je veux dire, c'est que c'est quand même assez rare de se faire applaudir en arrivant au travail. Voilà. Il y a des gens qui sont déjà fait applaudir en arrivant au boulot, non, peut-être? Oui, c'est vrai. C'était ton pot de départ, peut-être? Non, je sais pas. C'est bon, Michel s'en va. Non, mais c'est génial. Enfin, non, mais t'as raison, ça peut arriver, mais de une, c'est rare. Et de deux, c'est pas bon signe. Tu sais, ça fait un truc du style. Bon, Michel, midi au lieu de 9h. On se détend, hein? Non, non, retire pas ton manteau, on va aller bouffer directement, du coup, t'es con. L'humoriste, c'est génial. Il y a juste un petit détail qui est un peu pénible, Julie. C'est quand t'es dans une soirée et qu'il y a des gens que tu connais pas, tu sais, tu te présentes, tu dis ce que tu fais dans la vie. Et moi, je dis que je suis humoriste. Et là, dans ces cas-là, il y a toujours un mec qui vient me voir et qui pense avoir eu l'idée du siècle et qui me fait: ah, t'es humoriste? Vas-y, fais-nous une blague. Allez, une petite pour déconner, sois pas salaud. Tu sais, on est d'accord, ça n'arrivera jamais dans une soirée de faire: t'es maçon? Vas-y, coule-nous une dalle de béton. Hein. Allez, une petite pour déconner, j'ai ma terrasse à refaire. Non mais c'est vrai, ça n'arrivera jamais, par exemple. Monsieur, qu'est-ce que vous faites dans la vie? Consultant. Bon, ça marche pas avec tous les métiers non plus, ça faut le savoir, ça. Non mais c'est vrai, c'est... En tout cas, je suis ravi, tout à l'heure j'étais à l'hôtel, tu sais, je regardais la télé. Et c'est marrant d'ailleurs, je me suis fait une remarque, vous n'avez pas de télé-réalité, vous, en Suisse? Tant que vous n'allez pas vous faire chier à partir au Mexique pour gagner 10 000 balles, mais... se taper 8 heures d'avion pour gagner l'équivalent d'une journée de travail, c'est pas... Non, je déconne, une demi-journée. Et donc... Non, c'est marrant parce que nous, en France, les gens pensent que les candidats de la télé-réalité, c'est des débiles. Et moi, je pense pas. Non, sérieusement, je pense pas que ça soit des débiles. Mais non, on leur propose de partir au Mexique, se faire bronzer autour d'une piscine, et en plus, on les paye pour ça. Il y a des trucs plus cons dans la vie, quand même. Quand même, des mecs qui se sont fait courser par une vachette à Interville pour pas un rond, voilà. Pour représenter Mont-de-Marsan. Non, mais c'est vrai, même il y a des émissions plus débiles que Secret Story, Les Anges, Les Ch'tis, Les Marseillais, Fort Boyard, c'est complètement con. Tu passes ton temps à regarder des mecs toucher des scorpions, à sauter dans le vide, c'est débile. T'sais. Par exemple, monsieur, c'est encore vous, c'est ta femme à côté? Imagine qu'elle n'est pas là. Qu'est-ce que tu préfères? Tu préfères partir au Mexique, te faire bronzer le cul avec des putes autour d'une piscine, et en plus on te paye pour ça, ou te faire piquer par des scorpions à La Rochelle? Mexique. T'as vu, il y a la caméra, il veut pas dire les putes. Et... Non, mais c'est bien, c'est honnête de ta part. C'est vrai que c'est... Alors après, le truc, c'est qu'à Fort Boyard, l'argent, il est pour une association pour des enfants malades. Je te le dis, c'est pas le choix que j'aurais fait. Tu me dégoûtes. Voilà, c'est pas là. Non, mais c'est... Et... Faut que je vous raconte un truc. Il y a pas longtemps sur Facebook, j'ai retrouvé un copain avec qui j'étais au collège. Et c'est marrant, ça faisait une dizaine d'années qu'on s'était pas vu, on a parlé. Et au collège, c'était le gros dragueur, il chopait toutes les filles. Et là, il m'a annoncé qu'il a fait son coming out. Alors il m'a expliqué, il m'a dit, il y a deux manières de faire son coming out. T'as la première méthode, qui est la méthode douce, où tu laisses des indices aux gens. Tu vois, c'est comme un jeu de piste, c'est un cluedo. Tu vois le truc, tu laisses traîner, je sais pas, un CD de Mylène Farmer, DVD de Brokeback Mountain, la télé sur Stéphane Bern, et après les gens ils comprennent. Il m'a dit sinon il y a la deuxième méthode, mais là c'est un peu plus radical, c'est un peu comme un sparadrap, faut l'arracher direct, tu sais. J'aime les kikis. On prend l'apéro maintenant les gars ou pas? C'est pas comme ça que j'aurais fait. Moi, si j'avais dû faire mon coming out, je sais exactement comment j'aurais fait. Tu sais, j'aurais été voir mes parents avec mon mec et une fille très moche. Et je leur aurais fait: alors qu'est-ce que vous préférez? Dites-moi, il n'y a pas de... Vous avez vu, dans les deux cas, il n'y aura pas d'enfant, en fait. Ouais. Parce que c'est ça qui est bien quand t'es homo, si tu veux pas d'enfant, t'as une bonne excuse, voilà. Et puis si t'en veux, tu peux toujours en adopter. Et... Non, j'ai un copain avec son mec, ils ont adopté deux petits Asiatiques il n'y a pas longtemps. Il m'a dit le gros avantage de l'adoption, c'est que si jamais le gamin il fait une connerie, tu peux dire que c'est pas le tien. C'est au supermarché. Comment, madame? Le petit Asiatique qui vole des bonbons, là? Ben non, c'est pas à moi. priori, j'ai pas joué dans Tigre et Dragon. Voilà, donc c'est bien, tu peux t'en sortir. Non mais c'est cool. Le thème de la soirée, c'est l'hyperconnexion et la technologie. Et je sais pas ce que vous en pensez, mais moi je trouve personnellement que là on a atteint un niveau tel qu'on va trop loin dans la technologie. Ça, il y a pas longtemps, je me baladais au supermarché, dans un rayon, je suis tombé sur le déodorant antitranspirant 96 heures. J'ai regardé le truc, j'ai fait là, sans déconner, peut-être qu'on va loin. Parce que 96 heures, ça fait 4 jours quand même. Peut-être qu'en 4 jours, il y a l'opportunité de prendre une douche. Je sais pas. Mais on va trop loin sur des trucs. C'est comme il y a le rasoir 5 lames pour se raser. Mais pourquoi faire, tu sais? Parce que t'as la première lame qui te coupe le poil et puis après t'as les 4 autres qui t'arrachent la gueule, mais on s'en fout, tu vois. Ouais, c'est un supermarché, c'est un terrain que j'adore. Je vais raconter une anecdote qui est vraie, qui m'est arrivée il y a pas très longtemps. Tu sais, je fais mes courses et j'arrive à la caisse du supermarché et juste devant moi, il y a un monsieur qui achète juste un truc. Je regarde et je vois que c'est un tube de lubrifiant. Alors je vous rassure, on n'est pas là pour juger les achats des gens. Non mais après c'est humain, tu sais, t'arrives à la caisse du supermarché, le mec devant toi il achète, je sais pas, des préservatifs, tu dis bah tiens, lui il va passer une bonne soirée, tu vois. Alors que quand le mec devant toi il achète du lubrifiant, tu dis bah tiens, j'aimerais pas être à sa place en fait, tu vois. Ce que je veux juste dire, c'est que moi d'habitude quand j'achète ce genre de produit, tu sais, j'achète toujours un produit prétexte à côté. Tu sais, j'achète des capotes, j'achète des cookies, j'essaie de l'embrouiller la caissière. Ouais. Vous les filles, vous avez un peu la même technique aussi, tu sais, des tampons, des céréales. Oh, un pamplemousse. Je sais pas ce qu'il fout là, mais il était là. Voilà. Donc ce que je veux juste dire, c'est que ce monsieur, il aurait pu acheter un truc pour faire diversion. Tu vois, je sais pas, n'importe quoi, un truc pas cher, une pomme, on s'en fout. Vraiment, on se... Bon, après, c'est sûr, tu te dis, une pomme. Et du lubrifiant. Qu'est-ce qu'il va faire avec la pomme, ce con?
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Bonne journée avec Radio des Ballons. Nos stations maintenant se séparent. Sylvie et Alain avec l'horoscope dans quelques instants. Mais voici Gold pour terminer ces 2 heures de programme en commun plus près des étoiles.

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12: Bonjour à tous, nous fêtons Grégoire aujourd'hui. Voici le programme de la journée, vu du côté des astres.
13: Bélier, eh bien cet aspect planétaire vous permet de cultiver une aura de mystère qui ne manquera pas de fasciner ceux qui vous entourent.
12: Taureau, entourez-vous d'amis, redonnez-leur un peu de ce temps qui vous faisait défaut tout récemment.
13: Gémeaux, bien soutenu par Saturne, vous pourrez améliorer sensiblement votre standing.
12: Cancer, ne surestimez pas votre résistance nerveuse.
13: Lion, compte tenu de votre ciel chaotique, fuyez donc les discussions houleuses, les rapports conflictuels.
12: Vierge, vous attirez les autres presque sans effort, créant un magnétisme qui renforce vos relations amicales.
13: Les balances, l'action de Mars sera très négative. Elle vous rendra particulièrement agressif aujourd'hui.
12: Scorpion, les influx d'Uranus accentuent votre sociabilité et vous rendent particulièrement agréable sur le plan social.
13: Sagittaire, attention, manque de prudence dans vos propos, vous risquez de blesser certaines personnes.
12: Capricorne, même si vous avez encore de l'énergie, vous n'êtes pas infaillible, prenez un moment pour souffler et vous détendre.
13: Verseau, attention de ne pas vous imposer coûte que coûte.
12: Enfin Poisson, agissez dans tous les domaines avec cœur, générosité et vous serez récompensé. Bonne journée à tous, à demain, vous penserez à fêter Rosalie.
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1: L'actualité de ce jeudi. Les suites de cette affaire de menace de mort envers Emmanuel Gaboreau, le maire d'Essonniers. L'enquête a été vite résolue et autour des faits est l'opposant principal au maire, à savoir Laurent Chaumont, qui est âgé de 56 ans. Les deux hommes ne s'étaient jamais vraiment parlé. L'accusé avait mal digéré sa défaite aux élections municipales. Il a été jugé hier en comparution sur reconnaissance préalable de culpabilité. Il a en effet reconnu avoir envoyé un courrier au domicile de la victime en menaçant le maire et sa famille de mort s'il ne démissionnait pas. Et le 31 août, il a envoyé le même ultimatum par SMS. Il avait acheté un téléphone prépayé dans une boutique d'Épinal et a été trahi par la vidéosurveillance. L'auteur des faits, qui avait un casier judiciaire vierge, a été condamné à 2 ans de prison avec sursis, 2 000 euros d'amende, interdiction d'entrer en contact avec le maire et sa famille pendant 3 ans. Il avait 4 armes à son domicile qui lui ont été confisquées. Il a interdiction d'en détenir pendant 5 ans. À Donnieville, hier, vers 10h, un camion venant d'Épinal et se dirigeant vers Giremont est passé sous un pont, mais la grue dont il était équipé a accroché le plafond, ce qui a eu pour effet de faire basculer l'ensemble routier. Les pompiers ont été prévenus par un chauffeur témoin de l'accident. L'homme qui était en cabine a pu sortir seul par une fenêtre. Légèrement touché, il a été hospitalisé. Hier, un peu avant midi, à Sanchez, au niveau d'une intersection, une berline conduite par un Allemand tractant une caravane a refusé la priorité à une Twingo. La passagère de la berline et les occupants de la petite citadine ont été pris en charge par les pompiers. À Charmes, du temps de midi hier, suite à des travaux, une fuite de gaz s'est produite. Un périmètre de sécurité a été mis en place avec une déviation. La circulation a été régulée par la police et les gendarmes. Les pompiers étaient présents aux côtés d'Enedis et GRDF, le temps de réparer les dégâts. Nous avons appris la mort du réalisateur Jean-Paul Rappeneau à l'âge de 94 ans. On lui doit des films comme Cyrano de Bergerac ou encore Le Hussard sur le toit. Décès de Simone Monasson, née Aubry, âgée de 91 ans. Ses obsèques seront célébrées samedi à 15h en l'église du Ménil. Décès d'Yvonne Lambert, âgée de 85 ans. Ses obsèques sont prévues samedi à 10h30 en l'église de Saulsur. Décès de Lucie Fevé, née Valroff, âgée de 97 ans. Ses obsèques sont prévues samedi à 10h30 en l'église de Vanier. Je vous rappelle les obsèques de Liliane Petitjean, née Grandemange, âgée de 80 ans, prévues pour samedi à 14h30 en l'église de Dommartin. Les obsèques de Pierre André, âgé de 102 ans, sont prévues vendredi à 14h en l'église de Saint-Étienne. Les obsèques de Michel Defer, né Bédard, âgé de 76 ans, sont prévues à 14h au funérarium des Lois, vendredi. Vendredi toujours, sont célébrées les obsèques d'Isabelle Galibert, née Mougel, âgée de 62 ans. Ce sera à 14h30 en l'église de la Bresse. Le sport avec le cyclisme et la Vuelta. La 11e étape a été remportée par le Britannique Matthews Brennan. C'est sa 3e étape de remportée. Enrique Mas, l'Espagnol, est toujours leader. Le tennis à l'US Open, défaite de Diana Paris. Arthur Rinderknecht est qualifié pour le 3e tour. Et Benjamin Bonzi va dans le 2nd tour. La météo pour ce jeudi, du soleil et quelques nuages, on atteindra 26 degrés. Vendredi, soleil de 14 à 30 degrés. Soleil et nuages pour samedi. Dimanche, ce sera à peu près la même chose. Les températures monteront jusqu'à 32 degrés.
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1: La vie au pays de Remiremont et sa ceinture, et également au pays des lacs, exceptionnellement d'ailleurs ensemble, avec aussi Moselle Moselotte. Eh bien, il y a des rendez-vous, et notamment à Ventron, chapelle de Travexin, puisque ce sera la veillée corse, samedi 3 octobre à 20h. Réservation donc nécessaire sur le site www.ipac-cie.com. À la Bresse, ça c'est une information service, puisqu'il y a un chantier actuellement, les travaux de réfection du pont du Beg, pour assurer la sécurité et la pérennité donc de l'ouvrage. Et puis, droit des femmes au fil du temps, portrait de Vosgienne, c'est au musée textile des Vosges, et ce sera bien tout au long de cet automne, quand l'automne va arriver, mais de toute façon, vous pouvez la voir en ce moment, bien sûr, au musée du textile de Ventron Exposition du conseil départemental des Vosges, avec ses archives départementales. L'entrée est tout de même payante. La recyclerie Annie Thiébaud à Saint-Étienne, avec vente de vêtements jusqu'au 16 septembre, vente au kilo sur tous les vêtements, remise spéciale sur articles signalés en recyclerie, visite de l'atelier tri textile et atelier upcycling, entrée gratuite sans inscription, et ce sera le mercredi 16 septembre à 14h. Et donner une seconde vie au tissu, venez créer votre broche unique et créative. C'est avec l'abri à Remiremont. Le premier triathlon de Remiremont, championnat Grand Est jeune et championnat Grand Est de relais mixte, samedi 19 et dimanche 20 septembre, toute la journée au plan d'eau. Information et inscription pour le triathlon-remiremont.fr. La fête foraine, ce sera du 12 au 20 septembre, au Champ de Mars également, à Remiremont, bien sûr. Et puis un concert trio Métamorphose, dimanche 27 septembre à 16h au Centre culturel Gilbert Zog, sans réservation, le tarif est de 15€. À noter les journées européennes du patrimoine, les 19 et 20 septembre, sur le thème Patrimoine en péril, revivez, résister, imaginez, gratuit et ouvert à tous dans la maison du collectionneur.
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1: Nos coups de cœur télévisés en ce jeudi était fin. Le mystère de la chambre jaune, la série de François Velay avec Claire Romain et Pierre-Yves Bon. Joe apprend avec stupeur que Mathilde, sa proche amie d'enfance, a été victime d'une tentative de meurtre. C'est le numéro un de cette nouvelle série. Et sur France 2, ce sera Envoyé spécial. Élise Lucet propose des pompiers volontaires, l'engagement à l'épreuve. Tout l'été, ils ont combattu les incendies hors normes. Ils ont aussi répondu à des milliers d'appels au secours. 3 mois pour sauver mon école, c'est le couperet que redoutent toutes les communes rurales. Leur école sera-t-elle toujours sur la carte scolaire à cette rentrée? Découvrez cela dans l'émission ce soir. France 4 avec Respire, le film de Mélanie Laurent, drame français de 2014 avec Lou Delage et Joséphine Japy. Charlie, une jeune fille de 17 ans, l'âge des potes, des émois, des convictions, des passions. Sarah, c'est la nouvelle. Belle, culottée, Charlie. Et il y aura aussi à 3, on y va, c'est de Jérôme Bonnel, c'est à 22h25 avec Anaïs Demoustier et Félix Moati. Un film qui a, à l'occasion, été fort bien accueilli par les spécialistes. On recherche appartement ou maison sur M6, Stéphane et Olivier, Marie-Jo, Elodie et Guillaume, et Isabelle. On va découvrir l'émission que vous connaissez très certainement déjà. SCP Public Sénat, ben non, ce sera sur T18 à 20h55, La French de Cédric Riménez avec Jean Dujardin et Gilles Lelouch. Et puis La gloire de mon père sur Novo 19, film maintes fois diffusé avec Philippe Cobière et Julien Clamara, l'histoire du petit Marcel, fils de l'instituteur Joseph, parti en vacances avec toute la famille en Provence. Volleyball, championnat d'Europe féminin, les quarts de finale sans les Françaises. C'est sur L'Équipe et sur Vosges TV à 21h. Nous sommes les oubliés de Sébastien Beck. Découvrez les forêts du Grand Est à travers les yeux d'un oublié de la nature.
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0: 9h50 sur Radio des Ballons. Dans quelques instants, le flash info à venir. Joseph Kamel et Veta, jamais.
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0: Grenly, je suis sur Radio des Ballons, ça pète le feu.
1: Bonjour à tous, nous fêtons Grégoire aujourd'hui. Voici le programme de la journée, vu du côté des astres.
2: Bélier, eh bien cet aspect planétaire vous permet de cultiver une aura de mystère qui ne manquera pas de fasciner ceux qui vous entourent.
1: Taureau, entourez-vous d'amis, redonnez-leur un peu de ce temps qui vous faisait défaut tout récemment.
2: Gémeaux, bien soutenu par Saturne, vous pourrez améliorer sensiblement votre standing.
1: Cancer, ne surestimez pas votre résistance nerveuse.
2: Lion, compte tenu de votre ciel chaotique, fuyez donc les discussions houleuses, les rapports conflictuels.
1: Vierge, vous attirez les autres presque sans effort, créant un magnétisme qui renforce vos relations amicales.
2: Les balances, l'action de Mars sera très négative. Elle vous rendra particulièrement agressif aujourd'hui.
1: Scorpion, les influx d'Uranus accentuent votre sociabilité et vous rendent particulièrement agréable sur le plan social.
2: Sagittaire, attention, manque de prudence dans vos propos, vous risquez de blesser certaines personnes.
1: Capricorne, même si vous avez encore de l'énergie, vous n'êtes pas infaillible, prenez un moment pour souffler et vous détendre.
2: Verseau, attention de ne pas vous imposer coûte que coûte.
1: Enfin Poisson, agissez dans tous les domaines avec cœur, générosité et vous serez récompensé. Bonne journée à tous. À demain. Demain, vous penserez à fêter Rosalie.
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1: L'actualité de ce jeudi. Les suites de cette affaire de menace de mort envers Emmanuel Gabereau, le maire d'Essonnier. L'enquête a été vite résolue et l'auteur des faits est l'opposant principal au maire, à savoir Laurent Chaumont, qui est âgé de 56 ans. Les deux hommes ne s'étaient jamais vraiment parlé. L'accusé avait mal digéré sa défaite aux élections municipales. Il a été jugé hier en comparution sur reconnaissance préalable de culpabilité. Il a en effet reconnu avoir envoyé un courrier au domicile de la victime en menaçant le maire et sa famille de mort s'il ne démissionnait pas. Et le 31 août, il a envoyé le même ultimatum par SMS. Il avait acheté un téléphone prépayé dans une boutique d'Épinal et a été trahi par la vidéosurveillance. L'auteur des faits, qui avait un casier judiciaire vierge, a été condamné à 2 ans de prison avec sursis, 2 000 euros d'amende, interdiction d'entrer en contact avec le maire et sa famille pendant 3 ans. Il avait 4 armes à son domicile qui lui ont été confisquées. Il a interdiction d'en détenir pendant 5 ans. À Donieville, hier, vers 10h, un camion venant d'Épinal et se dirigeant vers Giremont est passé sous un pont, mais la grue dont il était équipé a accroché le plafond, ce qui a eu pour effet de faire basculer l'ensemble routier. Les pompiers ont été prévenus par un chauffeur témoin de l'accident. L'homme qui était en cabine a pu sortir seul par une fenêtre. Légèrement touché, il a été hospitalisé. Hier, un peu avant midi, à Sanchet, au niveau d'une intersection, une berline conduite par un Allemand tractant une caravane a refusé la priorité à une Twingo. La passagère de la berline et les occupants de la petite citadine ont été pris en charge par les pompiers. À Charmes, du temps de midi hier, suite à des travaux, une fuite de gaz s'est produite. Un périmètre de sécurité a été mis en place avec une déviation. La circulation a été régulée par la police et les gendarmes. Les pompiers étaient présents aux côtés d'Enedis et GRDF, le temps de réparer les dégâts. Nous avons appris la mort du réalisateur Jean-Paul Rappeneau à l'âge de 94 ans. On lui doit des films comme Cyrano de Bergerac ou encore Le Hussard sur le toit. Décès de Simone Monasson, née Aubry, âgée de 91 ans. Ses obsèques seront célébrées samedi à 15h en l'église du Ménil. Décès d'Yvonne Lambert, âgée de 85 ans. Ses obsèques sont prévues samedi à 10h30 en l'église de Saulsure. Décès de Lucie Fevé, née Valroff, âgée de 97 ans. Ses obsèques sont prévues samedi à 10h30 en l'église de Vanier. Je vous rappelle les obsèques de Liliane Petitjean, née Grandemange, âgée de 80 ans, prévues pour samedi à 14h30 en l'église de Dommartin. Les obsèques de Pierre André, âgé de 102 ans, sont prévues vendredi à 14h en l'église de Saint-Étienne. Les obsèques de Michel Defer, né Bédard, âgé de 76 ans, sont prévues à 14h au funérarium des Lois, vendredi. Vendredi toujours sont célébrées les obsèques d'Isabelle Galibert, née Mougel, âgée de 62 ans. Ce sera à 14h30 en l'église de la Bresse. Le sport avec le cyclisme et la Vuelta. La 11e étape a été remportée par le Britannique Matthews Brennan. C'est sa 3e étape de remportée. Enrique Mas, l'Espagnol, est toujours leader. Le tennis et l'US Open, défaite de Diana Paris. Arthur Rinderknecht est qualifié pour le 3e tour. Et Benjamin Bonzi va dans le second tour. La météo pour ce jeudi, du soleil et quelques nuages, on atteindra 26 degrés. Vendredi, soleil de 14 à 30 degrés. Soleil et nuages pour samedi. Dimanche, ce sera à peu près la même chose. Les températures monteront jusqu'à 32 degrés.

0: Alors si en ce moment il y a plusieurs de vos salles qui sont en congé, il y a les variétés du Thio, l'entracte de Vanier ou encore la MCLA de Gérardmer, il y a encore de quoi faire au cinéma. Et cette semaine, vous allez pouvoir découvrir par exemple le film Des fleurs pour Tokyo. C'est au grand écran à la Bresse, un drame japonais. L'histoire d'un homme qui livre des orchidées dans un quartier de Shibuya à Tokyo. Son père passe sa vie de son côté à dessiner des foyers pour les autres, mais jamais pour eux. Et un jour, par hasard, une livraison va les remettre face à face. Un film qui a reçu de bonnes notes, puisque sur Allociné, les notes sur 5 sont de 3,3 pour la presse, un petit peu moins apprécié des spectateurs, qui l'ont noté 2,8. La comédie Tombée du ciel est à voir à Remiremont, au Majestic, à retrouver également au cinéma du Casino à Gérardmer, et puis au grand écran à la Bresse, un film signé Mohamed Hamidi, une comédie avec Elias Jadel, Josiane Balasco ou encore Fred Testo. Et dans cette histoire, on va suivre le jeune Ilyes, originaire de la banlieue de Roubaix. Il est accusé à tort d'avoir mis un incendie pendant les épreuves du bac blanc. Et il est alors exclu de son lycée. Il va quitter son quartier pour intégrer une pension catholique en Bourgogne et ça va être le choc des cultures. Ce film a été noté 2,6 par la presse et 3,3 par les spectateurs. L'Odyssée, le film de Christopher Nolan, sera visible à la Bresse au grand écran, ainsi qu'au Majestic de Remiremont, un film avec Matt Damon, Tom Holland, Anne Hathaway et bien d'autres. 4,1 c'est la note de la presse et 4,3 celle des spectateurs. Quant à l'histoire, vous connaissez bien sûr cette célèbre épopée d'Ulysse. À noter que le film est interdit au moins de 12 ans. Si vous êtes amateur de concerts, cette semaine au Majestic de Remiremont, vous pourrez voir le concert de Katy Perry, The Lifetime Tour, le live de Paris. Et puis il y aura aussi, dans un autre genre, le concert d'été d'André Rieu, Viva Maastricht. À Remiremont, découvrez le film dramatique La Dernière Patiente, réalisé par Rémi Bassalier, avec Anouk Grimbert et Luana Bajrami. C'est l'histoire d'une médecin qui va bientôt partir à la retraite. Elle accueille dans son cabinet une femme enceinte de 8 mois et en rupture de soins. Elle accepte de l'héberger chez elle pour la nuit et toutes ses convictions de soignante seront mises à l'épreuve.
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0: 10h48 sur Radio des Ballons. Il s'agit de Mélanie. C'est à qui le tour? Mais tout de suite, Gaëtan Roussel, tout s'en va.
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0: 11h14 sur Radio des Ballons, voici la comique du jour avec Gilles de Troyes, les impôts.
1: Vous savez, il y a des moments dans la vie, il faut savoir prendre son temps, être détendu, reposer en pleine possession de ses moyens, parce que sinon, on ne peut pas le faire.
2: Déjà, moi, jamais je leur ai écrit, eux, tous les ans, ils me répondent. Alors, votre adresse. Ils t'écrivent à ton adresse pour te demander où t'habites. Moi, je vais aller à la poste, je vais dire, dites-moi, le timbre à 3 francs. Oui, il est à combien? Si vous avez déménagé, ah ça c'est mon cas, si vous avez déménagé, avant de remplir la case F, page 1, reportez-vous à la rubrique 2 du cadre A, page 5. Cadre A, page 5, voir notice, page 3, ligne A. Page 3, ligne A, remplissez la case F, page 1. Je dirais que j'ai pas déménagé. Alors, quel est votre niveau d'abattement? Très. Très abattu. Presque mort, oubliez-moi. Conjoint revenu? Non, non, toujours pas revenu. Mais enfin, c'est gentil de me le rappeler. Célibataire, marié, divorcé. Oui, oui, c'est ça, c'est dans l'ordre. Je vois que je suis pas tout seul. Femme salariée, sautez le cadre suivant. Profite, ma fille, profite. Réduction d'impôts. Si vous n'êtes pas assujetti à l'impôt, vous n'avez droit à aucune réduction. Bel effort, ça c'est un énarque qui l'a écrit ça. Réduction pour rénovation, isolation des fenêtres, murs et sols, ne pas dépasser le plafond. C'est un énarque maçon, c'est très rare. Êtes-vous propriétaire d'une maison, d'un appartement autre? Oui, oui, d'une tente, oui. S'agit-il d'une résidence principale? Ça va pas tarder. Calculez-vous même votre nombre de parts. Célibataire 1, marié 2, divorcé 1. Ça fait 4. Qu'en particulier, même en cas de décès, vous devez faire une déclaration. Ça, faudra pas que j'oublie. Parce que c'est un truc à voir des emmerdes après. Il paraît qu'ils peuvent te saisir ta tombe. Total imposable, attention, n'inscrivez jamais les centimes sur cette feuille. Oui, oui. 500 000 francs, ça fait combien en centimes? 50 millions? Bah, je mets rien alors.
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11h54 sur Radio des Ballons. Bon appétit à tous. Dans quelques instants, les offres d'emploi vosgiennes présentées par Raphaël. Avenir Sokola Mafoulis et par les offres d'emploi vosgiennes présentées par Raphaël.

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1: À Rue-sur-Moselle, la crèche Les Gros Câlins est à la recherche d'un auxiliaire de puériculture. C'est pour un poste en CDD de 6 mois à 35 heures par semaine. Pour postuler, on vous demande 6 mois d'expérience avec une formation CAP, BEP ou équivalent en petite enfance. L'entreprise Dever, basée à Rue, est à la recherche d'un technicien cordiste. C'est un poste en CDI à 35 heures par semaine qui vous est proposé. Alors, on vous demande d'être titulaire du permis, avoir au minimum un CQP TCI RATA CATS. Il faut avoir l'habitude du travail en hauteur, avoir également des compétences techniques dans les métiers du bâtiment, de l'industrie. Un boulanger est recherché à Saulsure. C'est un poste en CDI à 35 heures par semaine qui vous est proposé. Le poste est ouvert aux débutants. Au syndicat, on vous propose un poste d'éducateur de jeunes enfants et animation de relais. C'est un CDI à 35 heures par semaine. Le poste est ouvert aux débutants avec formation Bac plus 2 ou équivalent. En tant qu'éducateur de jeunes enfants, il faut être diplômé d'État. Et c'est donc à partir de la mi-octobre que vous pourrez donc disposer de ce poste. Espace et paysage au syndicat est à la recherche d'un paysagiste en création. C'est un CDD de 6 mois qui vous est proposé, poste à 35 heures. On vous demande 6 mois d'expérience avec une formation CAP, BEP en tant que paysagiste. Il faut être également titulaire du permis. À Pouxeux, on recherche un responsable administratif, comptable et financier. C'est un poste en CDI à 35 heures par semaine qui vous est proposé. On vous demande 5 ans d'expérience pour postuler avec une formation Bac A plus 3 plus 4 ou équivalent en gestion financière comptabilité. Les ADMR à Archette recherchent une aide à domicile pour un poste en CDI à temps partiel, 30 heures par semaine, poste ouvert aux débutants. Si vous ne connaissez pas le métier, eh bien vous serez formé. Alors sachez que le niveau bac est demandé avec le permis B. Les chalets et maisons bois Poireau, situés à la Bresse, sont à la recherche d'un opérateur de ligne en rabotage-aboutage. Poste en CDI à 39 heures par semaine. Un an d'expérience est demandé avec une formation CAP, BEP ou équivalent en usinage. L'Authentique, restaurant basé à la Bresse, recherche un employé polyvalent de restauration, CDD de 3 mois à temps partiel, 32 heures par semaine, un poste ouvert aux débutants. L'atelier de Gérardmer recherche un cuisinier. C'est un poste en CDI à 39 heures par semaine qui vous est proposé à partir du 15 septembre. On vous demande un an d'expérience.
0: Vous pouvez nous transmettre gratuitement vos offres à l'adresse Cota.

0: Midi 23 sur Radio des Ballons, c'est Q qui nous interprète Ultraviolence, oui, par le Flash Info.
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0: Il est tout juste midi et demi.
1: L'actualité de ce jeudi. Les suites de cette affaire de menace de mort envers Emmanuel Gaboreau, le maire d'Essonniers. L'enquête a été vite résolue et l'auteur des faits est l'opposant principal au maire, à savoir Laurent Chaumont, qui est âgé de 56 ans. Les deux hommes ne s'étaient jamais vraiment parlé. L'accusé avait mal digéré sa défaite aux élections municipales. Il a été jugé hier en comparution sur reconnaissance préalable de culpabilité. Il a en effet reconnu avoir envoyé un courrier au domicile de la victime en menaçant le maire et sa famille de mort s'il ne démissionnait pas. Et le 31 août, il a envoyé le même ultimatum par SMS. Il avait acheté un téléphone prépayé dans une boutique d'Épinal et a été trahi par la vidéosurveillance. L'auteur des faits, qui avait un casier judiciaire vierge, a été condamné à 2 ans de prison avec sursis, 2000 euros d'amende, interdiction d'entrer en contact avec le maire et sa famille pendant 3 ans. Il avait 4 armes à son domicile qui lui ont été confisquées. Il a interdiction d'en détenir pendant 5 ans. À Donieville, hier, vers 10h, un camion venant d'Épinal et se dirigeant vers Giremont est passé sous un pont, mais la grue dont il était équipé a accroché le plafond, ce qui a eu pour effet de faire basculer l'ensemble routier. Les pompiers ont été prévenus par un chauffeur témoin de l'accident. L'homme qui était en cabine a pu sortir seul par une fenêtre. Légèrement touché, il a été hospitalisé. Hier, un peu avant midi, à Sanchez, au niveau d'une intersection, une berline conduite par un Allemand tractant une caravane a refusé la priorité à une Twingo. La passagère de la berline et les occupants de la petite citadine ont été pris en charge par les pompiers. À Charmes, du temps de midi hier, suite à des travaux, une fuite de gaz s'est produite. Un périmètre de sécurité a été mis en place avec une déviation. La circulation a été régulée par la police et les gendarmes. Les pompiers étaient présents aux côtés d'Enedis et GRDF, le temps de réparer les dégâts. Nous avons appris la mort du réalisateur Jean-Paul Rappeneau à l'âge de 94 ans. On lui doit des films comme Cyrano de Bergerac ou encore Le Hussard sur le toit. Décès de Simone Monasson, née Aubry, âgée de 91 ans. Ses obsèques seront célébrées samedi à 15h en l'église du Ménil. Décès d'Yvonne Lambert, âgée de 85 ans. Ses obsèques sont prévues samedi à 10h30 en l'église de Saulsur. Décès de Lucie Fevé, née Valroff, âgée de 97 ans. Ses obsèques sont prévues samedi à 10h30 en l'église de Vanier. Je vous rappelle les obsèques de Liliane Petitjean, née Grandemange, âgée de 80 ans, prévues pour samedi à 14h30 en l'église de Dommartin. Les obsèques de Pierre André, âgé de 102 ans, sont prévues vendredi à 14h en l'église de Saint-Étienne. Les obsèques de Michel Defer, né Bédard, âgé de 76 ans, sont prévues à 14h au funérarium des Lois, vendredi. Vendredi toujours sont célébrées les obsèques d'Isabelle Galibert, née Mougel, âgée de 62 ans. Ce sera à 14h30 en l'église de la Bresse. Le sport avec le cyclisme et la Vuelta. La 11e étape a été remportée par le Britannique Matthews Brennan. C'est sa 3e étape de remportée. Enrique Mas, l'Espagnol, est toujours leader. Le tennis à l'US Open, défaite de Diana Paris. Arthur Rinderknecht est qualifié pour le 3e tour. Et Benjamin Bonzi va dans le second tour. La météo pour ce jeudi, du soleil et quelques nuages, on atteindra 26 degrés. Vendredi, soleil de 14 à 30 degrés. Soleil et nuages pour samedi. Dimanche, ce sera à peu près la même chose. Les températures monteront jusqu'à 32 degrés.
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1: Radio des Ballons, il est 12h36, il s'agit de Yannick Noah, Lily Jones, suivi par le programme télévision présenté par Raymond.

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1: Nos coups de cœur télévisés en ce jeudi, TF1, le mystère de la chambre jaune, la série de François Velay avec Claire Romain et Pierre-Yves Bon. Joe apprend avec stupeur que Mathilde, sa proche amie d'enfance, a été victime d'une tentative de meurtre. C'est le numéro un de cette nouvelle série. Et sur France 2, ce sera Envoyé spécial. Élise Lucet propose des pompiers volontaires, l'engagement à l'épreuve. Tout l'été, ils ont combattu les incendies hors normes. Ils ont aussi répondu à des milliers d'appels au secours. 3 mois pour sauver mon école, c'est le couperet que redoutent toutes les communes rurales. Leur école sera-t-elle toujours sur la carte scolaire à cette rentrée? Découvrez cela dans l'émission ce soir. France 4 avec Respire, le film de Mélanie Laurent, drame français de 2014 avec Lou Delage et Joséphine Japy. Charlie, une jeune fille de 17 ans, l'âge des potes, des émois, des convictions, des passions. Sarah, c'est la nouvelle. Belle culottée, Charlie. Et il y aura aussi à 3, on y va, c'est de Jérôme Bonnel, c'est à 22h25 avec Anaïs Dumoustier et Félix Moati. Un film qui a à l'occasion été fort bien accueilli par les spécialistes. On recherche appartement ou maison sur M6, Stéphane et Olivier, Marie-Jo, Elodie et Guillaume, et Isabelle. On va découvrir l'émission que vous connaissez très certainement déjà. SCP Public Sénat, ben non, ce sera sur T18 à 20h55, La French de Cédric Riménez avec Jean Dujardin et Gilles Lelouch. Et puis La Gloire de mon père sur Novo 19, film maintes fois diffusé avec Philippe Cobière et Julien Clamara, l'histoire du petit Marcel, fils de l'instituteur Joseph, parti en vacances avec toute la famille en Provence. Volleyball, championnat d'Europe féminin, les quarts de finale sans les Françaises. C'est sur L'Équipe et sur Vosges TV à 21h. Nous sommes les oubliés de Sébastien Beck. Découvrez les forêts du Grand Est à travers les yeux d'un oublié de la nature.
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Midi 50 sur Radio des Ballons. Voilà, nous allons quitter avec de Véronique Sanson. C'est long, c'est court. Merci pour votre fidélité. C'était Naïma. Très belle fin de journée à tous. Je vous donne rendez-vous demain.

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2: L'actualité de ce jeudi. Les suites de cette affaire de menace de mort envers Emmanuel Gaborot, le maire d'Essenier. L'enquête a été vite résolue et le tour des faits est l'opposant principal au maire, à savoir Laurent Chaumont, qui est âgé de 56 ans. Les deux hommes ne s'étaient jamais vraiment parlé. L'accusé avait mal digéré sa défaite aux élections municipales. Il a été jugé hier en comparution sur reconnaissance préalable de culpabilité. Il a en effet reconnu avoir envoyé un courrier au domicile de la victime en menaçant le maire et sa famille de mort s'il ne démissionnait pas. Et le 31 août, il a envoyé le même ultimatum par SMS. Il avait acheté un téléphone prépayé dans une boutique d'Épinal et a été trahi par la vidéosurveillance. L'auteur des faits, qui avait un casier judiciaire vierge, a été condamné à 2 ans de prison avec sursis, 2 000 euros d'amende, interdiction d'entrer en contact avec le maire et sa famille pendant 3 ans. Il avait 4 armes à son domicile qui lui ont été confisquées. Il a interdiction d'en détenir pendant 5 ans. À Donieville, hier, vers 10h, un camion venant d'Épinal et se dirigeant vers Giremont est passé sous un pont, mais la grue dont il était équipé a accroché le plafond, ce qui a eu pour effet de faire basculer l'ensemble routier. Les pompiers ont été prévenus par un chauffeur témoin de l'accident. L'homme qui était en cabine a pu sortir seul par une fenêtre. Légèrement touché, il a été hospitalisé. Hier, un peu avant midi, à Sanchet, au niveau d'une intersection, une berline conduite par un Allemand tractant une caravane a refusé la priorité à une Twingo. La passagère de la berline et les occupants de la petite citadine ont été pris en charge par les pompiers. À Charmes, du temps de midi hier, suite à des travaux, une fuite de gaz s'est produite. Un périmètre de sécurité a été mis en place avec une déviation. La circulation a été régulée par la police et les gendarmes. Les pompiers étaient présents aux côtés d'Enedis et GRDF, le temps de réparer les dégâts. Nous avons appris la mort du réalisateur Jean-Paul Rappeneau à l'âge de 94 ans. On lui doit des films comme Cyrano de Bergerac ou encore Le Hussard sur le toit. Décès de Simone Monasson, née Aubry, âgée de 91 ans. Ses obsèques seront célébrées samedi à 15h en l'église du Ménil. Décès d'Yvonne Lambert, âgée de 85 ans. Ses obsèques sont prévues samedi à 10h30 en l'église de Saulsure. Décès de Lucie Fevé, née Valrof, âgée de 97 ans. Ses obsèques sont prévues samedi à 10h30 en l'église de Vanier. Je vous rappelle les obsèques de Liliane Petitjean, née Grandemange, âgée de 80 ans, prévues pour samedi à 14h30 en l'église de Dommartin. Les obsèques de Pierre André, âgé de 102 ans, sont prévues vendredi à 14h en l'église de Saint-Étienne. Les obsèques de Michel Defer, né Bédard, âgé de 76 ans, sont prévues à 14h au funérarium des Lois, vendredi. Vendredi toujours sont célébrées les obsèques d'Isabelle Galibert, née Mougel, âgée de 62 ans. Ce sera à 14h30 en l'église de la Bresse. Le sport avec le cyclisme et la Vuelta. La 11e étape a été remportée par le Britannique Matthews Brennan. C'est sa 3e étape de remportée. Enrique Mas, l'Espagnol, est toujours leader. Le tennis à l'US Open, défaite de Diana Paris, Arthur Rinderknecht est qualifié pour le 3e tour et Benjamin Bonzi va dans le 2nd tour. La météo pour ce jeudi, du soleil et quelques nuages, on atteindra 26 degrés. Vendredi, soleil de 14 à 30 degrés. Soleil et nuages pour samedi. Dimanche, ce sera à peu près la même chose. Les températures monteront jusqu'à 32 degrés.

0: Alors si en ce moment il y a plusieurs de vos salles qui sont en congé, il y a les variétés du Thio, l'entracte de Vanier ou encore la MCLA de Gérardmer, il y a encore de quoi faire au cinéma. Et cette semaine, vous allez pouvoir découvrir par exemple le film Des fleurs pour Tokyo. C'est au grand écran à la Bresse, un drame japonais. L'histoire d'un homme qui livre des orchidées dans un quartier de Shibuya à Tokyo. Son père passe sa vie de son côté à dessiner des foyers pour les autres, mais jamais pour eux. Et un jour, par hasard, une livraison va les remettre face à face. Un film qui a reçu de bonnes notes, puisque sur Allociné, les notes sur 5 sont de 3,3 pour la presse, un petit peu moins apprécié des spectateurs, qui l'ont noté 2,8. La comédie Tombée du ciel est à voir à Remiremont, au Majestic, à retrouver également au cinéma du Casino à Gérardmer, et puis au grand écran à la Bresse, un film signé Mohamed Hamidi, une comédie avec Ilyes Jadel, Josiane Balasko ou encore Fred Testo. Et dans cette histoire, eh bien, on va suivre le jeune Ilyes, originaire de la banlieue de Roubaix. Il est accusé à tort d'avoir mis un incendie pendant les épreuves du bac blanc. Et il est alors exclu de son lycée. Il va quitter son quartier pour intégrer une pension catholique en Bourgogne et ça va être le choc des cultures. Ce film a été noté 2,6 par la presse et 3,3 par les spectateurs. L'Odyssée, le film de Christopher Nolan, sera visible à la Bresse au grand écran, ainsi qu'au Majestic de Remiremont, un film avec Matt Damon, Tom Holland, Anne Hathaway et bien d'autres. 4,1 c'est la note de la presse et 4,3 celle des spectateurs. Quant à l'histoire, vous connaissez bien sûr cette célèbre épopée d'Ulysse. À noter que le film est interdit au moins de 12 ans. Si vous êtes amateur de concerts, eh bien cette semaine au Majestic de Remiremont, vous pourrez voir le concert de Katy Perry, The Lifetime Tour, le live de Paris. Et puis il y aura aussi, dans un autre genre, le concert d'été d'André Rieu, Viva Maastricht. À Remiremont, découvrez le film dramatique La Dernière Patiente, réalisé par Rémi Bassalier, avec Anouk Grimbert et Luana Bajrami. C'est l'histoire d'une médecin qui va bientôt partir à la retraite. Elle accueille dans son cabinet une femme enceinte de 8 mois et en rupture de soins. Elle accepte de l'héberger chez elle pour la nuit et toutes ses convictions de soignante seront mises à l'épreuve.
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1: La vie au pays de Remiremont et sa ceinture, et également au pays des lacs, exceptionnellement d'ailleurs ensemble, avec aussi Moselle Moselotte. Eh bien, il y a des rendez-vous, et notamment à Ventron, chapelle de Travexin, puisque ce sera la veillée corse, samedi 3 octobre à 20h. Réservation donc nécessaire sur le site www.ipac-cie.com. À la Bresse, c'est une information service, puisqu'il y a un chantier actuellement, les travaux de réfection du pont du Beg, pour assurer la sécurité et la pérennité donc de l'ouvrage. Et puis, droit des femmes au fil du temps, portrait de Vosgienne, c'est au musée textile des Vosges, et ce sera bien tout au long de cet automne, quand l'automne va arriver, mais de toute façon, vous pouvez la voir en ce moment, bien sûr, au musée du textile de Ventron, exposition du conseil départemental des Vosges, avec ses archives départementales. L'entrée est tout de même payante. La recyclerie Annie Thiébaut à Saint-Étienne, avec vente de vêtements jusqu'au 16 septembre, vente au kilo sur tous les vêtements, remise spéciale sur articles signalés en recyclerie, visite de l'atelier tri textile et atelier upcycling, entrée gratuite sans inscription, et ce sera le mercredi 16 septembre à 14h. Et donner une seconde vie au tissu. Venez créer votre broche unique et créative. C'est avec l'abri à Remiremont. Le premier triathlon de Remiremont, championnat Grand Est jeune et championnat Grand Est de relais mixte, samedi 19 et dimanche 20 septembre, toute la journée au plan d'eau. Information et inscription pour le triathlon-remiremont.fr. La fête foraine, ce sera du 12 au 20 septembre, au Champ de Mars également, à Remiremont, bien sûr. Et puis un concert trio Métamorphose, dimanche 27 septembre à 16h au Centre culturel Gilbert Zog, sans réservation, le tarif est de 15€. À noter les journées européennes du patrimoine, les 19 et 20 septembre, sur le thème « Patrimoine en péril, revivez, résistez, réimaginez », gratuit et ouvert à tous dans la maison du collectionneur.
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2: La vie au pays de Remiremont et sa ceinture, et également au pays des lacs, exceptionnellement d'ailleurs ensemble, avec aussi Moselle Moselotte. Eh bien, il y a des rendez-vous, et notamment à Ventron, chapelle de Travexin, puisque ce sera la veillée corse, samedi 3 octobre à 20h. Réservation donc nécessaire sur le site www.ipac-cie.com. À la Bresse, c'est une information service puisqu'il y a un chantier actuellement, les travaux de réfection du pont du Bègue pour assurer la sécurité et la pérennité donc de l'ouvrage. Et puis, droit des femmes au fil du temps, portrait de Vosgienne, c'est au musée textile des Vosges, et ce sera bien tout au long de cet automne, quand l'automne va arriver, mais de toute façon, vous pouvez la voir en ce moment, bien sûr, au musée du textile de Ventron, exposition du conseil départemental des Vosges, avec ses archives départementales. L'entrée est tout de même payante. La recyclerie Annie Thiébaud à Saint-Étienne, avec vente de vêtements jusqu'au 16 septembre, vente au kilo sur tous les vêtements, remise spéciale sur articles signalés en recyclerie, visite de l'atelier tri textile et atelier upcycling, entrée gratuite sans inscription, et ce sera le mercredi 16 septembre à 14h. Et donner une seconde vie au tissu, venez créer votre broche unique et créative. C'est avec l'abri à Remiremont. Le premier triathlon de Remiremont, championnat Grand Est jeune et championnat Grand Est de relais mixte, samedi 19 et dimanche 20 septembre, toute la journée au plan d'eau. Information et inscription près de triathlon-remiremont.fr. La fête foraine, ce sera du 12 au 20 septembre au Champ de Mars, également à Remiremont, bien sûr. Et puis un concert trio Métamorphose, dimanche 27 septembre à 16h au Centre culturel Gilbert Zog, sans réservation, le tarif est de 15€. À noter les journées européennes du patrimoine, les 19 et 20 septembre, sur le thème Patrimoine en péril, revivez, résister, réimaginez, gratuit et ouvert à tous dans la maison du collectionneur.
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0: À Rue-sur-Moselle, la crèche Les Gros Câlins est à la recherche d'un auxiliaire de puériculture. C'est pour un poste en CDD de 6 mois à 35 heures par semaine. Pour postuler, on vous demande 6 mois d'expérience avec une formation CAP, BEP ou équivalent en petite enfance. L'entreprise Dever, basée à Rue, est à la recherche d'un technicien cordiste. C'est un poste en CDI à 35 heures par semaine qui vous est proposé. Alors on vous demande d'être titulaire du permis, avoir au minimum un CQP TCI RATA CATS. Il faut avoir l'habitude du travail en hauteur, avoir également des compétences techniques dans les métiers du bâtiment, de l'industrie. Un boulanger est recherché à Saulsure. C'est un poste en CDI à 35 heures par semaine qui vous est proposé. Le poste est ouvert aux débutants. Au syndicat, on vous propose un poste d'éducateur de jeunes enfants et animation de relais. C'est un CDI à 35 heures par semaine. Le poste est ouvert aux débutants avec formation Bac plus 2 ou équivalent. En tant qu'éducateur de jeunes enfants, il faut être diplômé d'État. Et c'est donc à partir de la mi-octobre que vous pourrez donc disposer de ce poste. Espace paysage au syndicat est à la recherche d'un paysagiste en création. C'est un CDD de 6 mois qui vous est proposé, poste à 35 heures. On vous demande 6 mois d'expérience avec une formation CAP, BEP en tant que paysagiste. Il faut être également titulaire du permis. À Pouxeux, on recherche un responsable administratif, comptable et financier. C'est un poste en CDI à 35 heures par semaine qui vous est proposé. On vous demande 5 ans d'expérience pour postuler avec une formation au bac à plus 3, plus 4 ou équivalent en gestion financière comptabilité. Les ADMR à Archette recherchent une aide à domicile pour un poste en CDI à temps partiel, 30 heures par semaine, poste ouvert aux débutants. Si vous ne connaissez pas le métier, eh bien, vous serez formé. Alors, sachez que le niveau bac est demandé avec le permis B. Les chalets et maisons bois Poirot, situés à la Bresse, sont à la recherche d'un opérateur de ligne en rabotage-aboutage. Poste en CDI à 39 heures par semaine. Un an d'expérience est demandé avec une formation CAP, BEP ou équivalent en usinage. L'Authentique, restaurant basé à la Bresse, recherche un employé polyvalent de restauration, CDD de 3 mois à temps partiel, 32 heures par semaine. Un poste ouvert aux débutants. L'atelier de Gérardmer recherche un cuisinier. C'est un poste en CDI à 39 heures par semaine qui vous est proposé à partir du 15 septembre. On vous demande un an d'expérience.
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Alors si en ce moment il y a plusieurs de vos salles qui sont en congé, il y a les variétés du Thio, l'entracte de Vanier ou encore la MCLA de Gérardmer, il y a encore de quoi faire au cinéma. Et cette semaine, vous allez pouvoir découvrir par exemple le film Des fleurs pour Tokyo. C'est au grand écran à la Bresse, un drame japonais. L'histoire d'un homme qui livre des orchidées dans un quartier de Shibuya à Tokyo. Son père passe sa vie de son côté à dessiner des foyers pour les autres, mais jamais pour eux. Et un jour, par hasard, une livraison va les remettre face à face. Un film qui a reçu de bonnes notes, puisque sur Allociné, les notes sur 5 sont de 3,3 pour la presse, un petit peu moins apprécié des spectateurs, qui l'ont noté 2,8. La comédie Tombée du ciel est à voir à Remiremont, au Majestic, à retrouver également au cinéma du Casino à Gérardmer, et puis au grand écran à la Bresse, un film signé Mohamed Hamidi, une comédie avec Elias Jadel, Josiane Balasco ou encore Fred Testo. Et dans cette histoire, eh bien, on va suivre le jeune Ilyes, originaire de la banlieue de Roubaix. Il est accusé à tort

0: d'avoir mis un incendie pendant les épreuves du bac blanc. Il est alors exclu de son lycée. Il va quitter son quartier pour intégrer une pension catholique en Bourgogne et ça va être le choc des cultures. Ce film a été noté 2,6 par la presse et 3,3 par les spectateurs. L'Odyssée, le film de Christopher Nolan, sera visible à la Bresse au grand écran, ainsi qu'au Majestic de Romy Ramon, un film avec Matt Damon, Tom Holland, Anne Hathaway et bien d'autres. 4,1 c'est la note de la presse et 4,3 celle des spectateurs. Quant à l'histoire, vous connaissez bien sûr cette célèbre épopée d'Ulysse. À noter que le film est interdit au moins de 12 ans. Si vous êtes amateur de concerts, eh bien cette semaine au Majestic de Remiremont, vous pourrez voir le concert de Katy Perry, The Lifetime Tour, le live de Paris. Et puis il y aura aussi, dans un autre genre, le concert d'été d'André Rieu, Viva Maastricht. À Remiremont, découvrez le film dramatique La Dernière Patiente, réalisé par Rémi Bassalier, avec Anouk Grimbert et Luana Bajrami. C'est l'histoire d'une médecin qui va bientôt partir à la retraite. Elle accueille dans son cabinet une femme enceinte de 8 mois et en rupture de soins. Elle accepte de l'héberger chez elle pour la nuit et toutes ses convictions de soignante seront mises à l'épreuve.
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1: Nos coups de cœur télévisés en ce jeudi étaient fin. Le mystère de la chambre jaune, la série de François Velay avec Claire Romain et Pierre-Yves Bon. Joe apprend avec stupeur que Mathilde, sa proche amie d'enfance, a été victime d'une tentative de meurtre. C'est le numéro un de cette nouvelle série. Et sur France 2, ce sera Envoyé spécial. Élise Lucet propose des pompiers volontaires, l'engagement à l'épreuve. Tout l'été, ils ont combattu les incendies hors normes. Ils ont aussi répondu à des milliers d'appels au secours. 3 mois pour sauver mon école, c'est le couperet que redoutent toutes les communes rurales. Leur école sera-t-elle toujours sur la carte scolaire cette rentrée? Découvrez cela dans l'émission ce soir. France 4 avec Respire, le film de Mélanie Laurent, drame français de 2014 avec Lou Delage et Joséphine Japy. Charlie, une jeune fille de 17 ans, l'âge des potes, des émois, des convictions, des passions. Sarah, c'est la nouvelle. Belle culottée, Charlie. Et il y aura aussi à 3, on y va, c'est de Jérôme Bonnel, c'est à 22h25 avec Anaïs Dumoustier et Félix Moati. Un film qui a, à l'occasion, été fort bien accueilli par les spécialistes. On recherche appartement ou maison sur M6, Stéphane et Olivier, Marie-Jo, Elodie et Guillaume, et Isabelle. On va découvrir l'émission que vous connaissez très certainement déjà. SCP Public Sénat, ben non, ce sera sur T18 à 20h55, La French de Cédric Riménez avec Jean Dujardin et Gilles Lelouch. Et puis La gloire de mon père sur Novo 19, film maintes fois diffusé avec Philippe Cobière et Julien Clamara, l'histoire du petit Marcel, fils de l'instituteur Joseph, parti en vacances avec toute la famille en Provence. Volleyball, championnat d'Europe féminin, les quarts de finale sans les Françaises. C'est sur L'Équipe et sur Vosges TV à 21h. Nous sommes les oubliés de Sébastien Beck. Découvrez les forêts du Grand Est à travers les yeux d'un oublié de la nature.
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2: La vie au pays de Remiremont et sa ceinture, et également au pays des lacs, exceptionnellement d'ailleurs ensemble, avec aussi Moselle Moselotte. Eh bien, il y a des rendez-vous, et notamment à Ventron, chapelle de Travexin, puisque ce sera la veillée corse, samedi 3 octobre à 20h. Réservation donc nécessaire sur le site www.ipac-cie.com. La Bresse, ça c'est une information service, puisqu'il y a un chantier actuellement, les travaux de réfection du pont du Beg, pour assurer la sécurité et la pérennité donc de l'ouvrage. Et puis, droit des femmes au fil du temps, portrait de Vosgienne, c'est au musée textile des Vosges, et ce sera bien tout au long de cet automne, quand l'automne va arriver, mais de toute façon, vous pouvez la voir en ce moment, bien sûr, au musée du textile de Ventron, exposition du conseil départemental des Vosges, avec les archives départementales. L'entrée est tout de même payante. La recyclerie Annie Thiébaut à Saint-Étienne, avec vente de vêtements jusqu'au 16 septembre, vente au kilo sur tous les vêtements, remise spéciale sur articles signalés en recyclerie, visite de l'atelier tri-textile et atelier upcycling, entrée gratuite sans inscription, et ce sera le mercredi 16 septembre à 14h. Et donner une seconde vie au tissu, venez créer votre broche unique et créative. C'est avec l'abri à Remiremont. Le premier triathlon de Remiremont, championnat Grand Est jeune et championnat Grand Est de relais mixte, samedi 19 et dimanche 20 septembre, toute la journée au plan d'eau. Information et inscription près de triathlon-remiremont.fr. La fête foraine, ce sera du 12 au 20 septembre au Champ de Mars, également à Remiremont, bien sûr. Et puis un concert trio Métamorphose, dimanche 27 septembre à 16h au Centre culturel Gilbert Zog, sans réservation, le tarif est de 15€. À noter les journées européennes du patrimoine, les 19 et 20 septembre, sur le thème « Patrimoine en péril, revivez, résistez, réimaginez », gratuit et ouvert à tous dans la maison du collectionneur.
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1: La vie au pays de Remiremont et sa ceinture, et également au pays des lacs, exceptionnellement d'ailleurs ensemble, avec aussi Moselle Moselotte. Eh bien, il y a des rendez-vous, et notamment à Ventron, chapelle de Travexin, puisque ce sera la veillée corse, samedi 3 octobre, à 20h. Réservation donc nécessaire sur le site www.ipac-cie.com. La Bresse, c'est une information service, puisqu'il y a un chantier actuellement, les travaux de réfection du pont du Bègue, pour assurer la sécurité et la pérennité donc de l'ouvrage. Et puis, droit des femmes au fil du temps, portrait de Vosgienne, c'est au musée textile des Vosges, et ce sera bien tout au long de cet automne, quand l'automne va arriver, mais de toute façon, vous pouvez l'avoir en ce moment, bien sûr, au musée du textile de Ventron, exposition du conseil départemental des Vosges, avec les archives départementales. L'entrée est tout de même payante. La recyclerie Annie Thiébaud à Saint-Étienne, avec vente de vêtements jusqu'au 16 septembre, vente au kilo sur tous les vêtements, remise spéciale sur articles signalés en recyclerie, visite de l'atelier tri textile et atelier upcycling, entrée gratuite sans inscription, et ce sera le mercredi 16 septembre à 14h. Et donner une seconde vie au tissu. Venez créer votre broche unique et créative. C'est avec l'abri à Remiremont. Le premier triathlon de Remiremont, championnat Grand Est jeune et championnat Grand Est de relais mixte, samedi 19 et dimanche 20 septembre, toute la journée au plan d'eau. Information et inscription près de triathlon-remiremont.fr. La fête foraine, ce sera du 12 au 20 septembre, au Champ de Mars également, à Remiremont, bien sûr. Et puis un concert trio Métamorphose, dimanche 27 septembre à 16h au Centre culturel Gilbert Zog, sans réservation, le tarif est de 15€. À noter les journées européennes du patrimoine, les 19 et 20 septembre, sur le thème « Patrimoine en péril, revivez, résistez, réimaginez », gratuit et ouvert à tous dans la maison du collectionneur.
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1: L'actualité de ce jeudi. Les suites de cette affaire de menace de mort envers Emmanuel Gaboreau, le maire d'Essonniers. L'enquête a été vite résolue et le tour des faits est l'opposant principal au maire, à savoir Laurent Chaumont, qui est âgé de 56 ans. Les deux hommes ne s'étaient jamais vraiment parlé. L'accusé avait mal digéré sa défaite aux élections municipales. Il a été jugé hier en comparution sur reconnaissance préalable de culpabilité. Il a en effet reconnu avoir envoyé un courrier au domicile de la victime en menaçant le maire et sa famille de mort s'il ne démissionnait pas. Et le 31 août, il a envoyé le même ultimatum par SMS. Il avait acheté un téléphone prépayé dans une boutique d'Épinal et a été trahi par la vidéosurveillance. L'auteur des faits, qui avait un casier judiciaire vierge, a été condamné à 2 ans de prison avec sursis, 2 000 euros d'amende, interdiction d'entrer en contact avec le maire et sa famille pendant 3 ans. Il avait 4 armes à son domicile qui lui ont été confisquées. Il a interdiction d'en détenir pendant 5 ans. À Donnieville, hier, vers 10h, un camion venant d'Épinal et se dirigeant vers Giremont est passé sous un pont, mais la grue dont il était équipé a accroché le plafond, ce qui a eu pour effet de faire basculer l'ensemble routier. Les pompiers ont été prévenus par un chauffeur témoin de l'accident. L'homme qui était en cabine a pu sortir seul par une fenêtre. Légèrement touché, il a été hospitalisé. Hier, un peu avant midi, à Sanchez, au niveau d'une intersection, une berline conduite par un Allemand tractant une caravane a refusé la priorité à une Twingo. La passagère de la berline et les occupants de la petite citadine ont été pris en charge par les pompiers. À Charmes, du temps de midi hier, suite à des travaux, une fuite de gaz s'est produite. Un périmètre de sécurité a été mis en place avec une déviation. La circulation a été régulée par la police et les gendarmes. Les pompiers étaient présents aux côtés d'Enedis et GRDF, le temps de réparer les dégâts. Nous avons appris la mort du réalisateur Jean-Paul Rappeneau à l'âge de 94 ans. On lui doit des films comme Cyrano de Bergerac ou encore Le Hussard sur le toit. Décès de Simone Monasson, née Aubry, âgée de 91 ans. Ses obsèques seront célébrées samedi à 15h en l'église du Ménil. Décès d'Yvonne Lambert, âgée de 85 ans. Ses obsèques sont prévues samedi à 10h30 en l'église de Saulsur. Décès de Lucie Fevé, née Valroff, âgée de 97 ans. Ses obsèques sont prévues samedi à 10h30 en l'église de Vanier. Je vous rappelle les obsèques de Liliane Petitjean, née Grandemange, âgée de 80 ans, prévues pour samedi à 14h30 en l'église de Dommartin. Les obsèques de Pierre André, âgé de 102 ans, sont prévues vendredi à 14h en l'église de Saint-Étienne. Les obsèques de Michel Defer, né Bédard, âgé de 76 ans, sont prévues à 14h au funérarium des Lois, vendredi. Vendredi toujours sont célébrées les obsèques d'Isabelle Galibert, née Mougel, âgée de 62 ans. Ce sera à 14h30 en l'église de la Bresse. Le sport avec le cyclisme et la Vuelta. La 11e étape a été remportée par le Britannique Matthews Brennan. C'est sa 3e étape de remportée. Enrique Mas, l'Espagnol, est toujours leader. Le tennis à l'US Open, défaite de Diana Paris. Arthur Rinderknecht est qualifié pour le 3e tour. Et Benjamin Bonzi va dans le 2nd tour. La météo pour ce jeudi, du soleil et quelques nuages, on atteindra 26 degrés. Vendredi, soleil de 14 à 30 degrés. Soleil et nuages pour samedi. Dimanche, ce sera à peu près la même chose. Les températures monteront jusqu'à 32 degrés.

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1: À Rue-sur-Moselle, la crèche Les Gros Câlins est à la recherche d'un auxiliaire de puériculture. C'est pour un poste en CDD de 6 mois à 35 heures par semaine. Pour postuler, on vous demande 6 mois d'expérience avec une formation CAP, BEP ou équivalent en petite enfance. L'entreprise Dever, basée à Rue, est à la recherche d'un technicien cordiste. C'est un poste en CDI à 35 heures par semaine qui vous est proposé. Alors on vous demande d'être titulaire du permis, avoir au minimum un CQP TCI RATA CATS. Il faut avoir l'habitude du travail en hauteur, avoir également des compétences techniques dans les métiers du bâtiment, de l'industrie. Un boulanger est recherché à Saulsure. C'est un poste en CDI à 35 heures par semaine qui vous est proposé. Le poste est ouvert aux débutants. Au syndicat, on vous propose un poste d'éducateur de jeunes enfants et animation de relais. C'est un CDI à 35 heures par semaine. Le poste est ouvert aux débutants avec formation Bac plus 2 ou équivalent. En tant qu'éducateur de jeunes enfants, il faut être diplômé d'État. Et c'est donc à partir de la mi-octobre que vous pourrez donc disposer de ce poste. Espace et paysage au syndicat est à la recherche d'un paysagiste en création. C'est un CDD de 6 mois qui vous est proposé, poste à 35 heures. On vous demande 6 mois d'expérience avec une formation CAP, BEP en tant que paysagiste. Il faut être également titulaire du permis. À Pouxeux, on recherche un responsable administratif, comptable et financier. C'est un poste en CDI à 35 heures par semaine qui vous est proposé. On vous demande 5 ans d'expérience pour postuler avec une formation Bac A plus 3 plus 4 ou équivalent en gestion financière comptabilité. Les ADMR à Archette recherchent une aide à domicile pour un poste en CDI à temps partiel, 30 heures par semaine, poste ouvert aux débutants. Si vous ne connaissez pas le métier, eh bien vous serez formé. Alors sachez que le niveau bac est demandé avec le permis B. Les chalets et maisons bois Poireau, situés à la Bresse, sont à la recherche d'un opérateur de ligne en rabotage-aboutage. Poste en CDI à 39 heures par semaine. Un an d'expérience est demandé avec une formation CAP, BEP ou équivalent en usinage. L'Authentique, restaurant basé à la Bresse, recherche un employé polyvalent de restauration, CDD de 3 mois à temps partiel, 32 heures par semaine, un poste ouvert aux débutants. L'atelier de Gérardmer recherche un cuisinier. C'est un poste en CDI à 39 heures par semaine qui vous est proposé à partir du 15 septembre. On vous demande un an d'expérience.
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3: La vie au pays de Remiremont et sa ceinture, et également au pays des lacs, exceptionnellement d'ailleurs ensemble, avec aussi Moselle Moselotte. Eh bien, il y a des rendez-vous, et notamment à Ventron, chapelle de Travexin, puisque ce sera la veillée corse, samedi 3 octobre à 20h. Réservation donc nécessaire sur le site www.ipac-cie.com. À la Bresse, ça c'est une information service, puisqu'il y a un chantier actuellement, les travaux de réfection du pont du Bègue, pour assurer la sécurité et la pérennité donc de l'ouvrage. Et puis, droit des femmes au fil du temps, portrait de Vosgienne, c'est au musée textile des Vosges, et ce sera bien tout au long de cet automne, quand l'automne va arriver, mais de toute façon, vous pouvez la voir en ce moment, bien sûr, au musée du textile de Ventron, exposition du conseil départemental des Vosges, avec ses archives départementales. L'entrée est tout de même payante. La recyclerie Annie Thiébaud à Saint-Étienne, avec vente de vêtements jusqu'au 16 septembre, vente au kilo sur tous les vêtements, remise spéciale sur articles signalés en recyclerie, visite de l'atelier tri-textile et atelier upcycling, entrée gratuite sans inscription, et ce sera le mercredi 16 septembre à 14h. Et donner une seconde vie au tissu, venez créer votre broche unique et créative. C'est avec l'abri à Remiremont. Le premier triathlon de Remiremont, championnat Grand Est jeune et championnat Grand Est de relais mixte, samedi 19 et dimanche 20 septembre, toute la journée au plan d'eau. Information et inscription près de triathlon-remiremont.fr. La fête foraine, ce sera du 12 au 20 septembre au Champ de Mars, également à Remiremont, bien sûr. Et puis un concert trio Métamorphose, dimanche 27 septembre à 16h au Centre culturel Gilbert Zog, sans réservation, le tarif est de 15€. À noter les journées européennes du patrimoine, les 19 et 20 septembre, sur le thème « Patrimoine en péril, revivez, résistez, réimaginez », gratuit et ouvert à tous dans la maison du collectionneur.
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0: Le silence n'est pas une absence. C'est un cri que l'on n'entend plus. Ici, à Nicolaris. Bienvenue dans l'archive. Là où battent encore les cœurs des gardiens oubliés de notre terre. Approchez, sentinelle du bastion. Laissez derrière vous la touffeur métallique du Kivu et l'agonie électrique de Coltamore. Aujourd'hui, l'archive nous engloutit dans des eaux opaques sous des cieux lourds d'une chaleur stagnante. Nous nous enfonçons dans la profondeur putride des marais de l'écho. Là-bas, le temps ne coule pas, il s'embourbe. C'est un royaume de vases et de brume, un labyrinthe étouffant de papyrus où la respiration même de la terre semble s'être arrêtée. Dans cette immensité silencieuse, une silhouette préhistorique monte la garde, drapée dans l'immobilité absolue. Voici l'histoire de Baleinkor, le monolithe des marais. Les scientifiques le nomment Baleiniceps rex, le bec en sabot du Nil. Dans nos archives, il est la sentence de pierre. Baleinkor n'est pas un simple oiseau. C'est une condamnation en attente depuis des éons. Observez-le, figé au milieu des roseaux, se confondant parfaitement avec les ombres. Il peut rester ainsi pendant des jours, ancré dans la boue, le regard d'un or perçant et vide de toute clémence, fixé sur les eaux noires. Mais lorsqu'il s'anime enfin, le silence de plomb du marais est brisé par un son terrifiant. Un claquement sec, un martèlement de mitrailleuses organiques qui résonnent dans la brume et glacent le sang des plus braves. Ce n'est pas un chant. C'est le bruit d'un couperet d'obsidienne prêt à s'abattre sur les profanateurs. Baleinkor se dresse contre eux qui viennent drainer ses eaux pour l'or noir. Chaque incendie criminel allumé pour défricher son domaine est une insulte à son trône debout. Et il n'aura de cesse de figer les incendiaires dans la vase éternelle, broyant leurs armures et leurs certitudes avant même qu'ils ne puissent fuir. Mais arrachez le voile du mythe et vous ferez face à un authentique survivant du fond des âges, un miracle de l'évolution aujourd'hui au bord du gouffre. Le bec en sabot du Nil est un échassier gigantesque, pouvant atteindre 1,50 m de haut, pour une envergure dépassant les 2 mètres. C'est un prédateur absolu, un maître de la patience conçue par la nature pour régner sur les vastes zones humides d'Afrique centrale et orientale. Son bec, unique au monde, est massif, presque disproportionné, et se termine par un crochet redoutable. Il ne poursuit pas ses proies, il attend. Il attend qu'un diphneust de ce poisson préhistorique, capable de respirer à la surface, vienne chercher de l'air. Et là, dans une explosion de violence contrôlée, le bec s'abat, broyant la chair, les os et la boue, avec une puissance implacable. Ce fameux martèlement de mitrailleuse, ce claquement de bec, est sa véritable méthode de communication, un son viscéral pour saluer ses pairs ou intimider ses rivaux. Pourtant, cette force tranquille est en train de devenir sa faiblesse. Le bec en sabot a traversé des millénaires, mais il ne peut pas survivre à l'assèchement délibéré de son monde. L'homme n'a pas vu ces immenses marais comme des poumons vitaux filtrant les eaux de notre planète, ni comme des sanctuaires de biodiversité. Il n'y a vu que des obstacles, des terres à rentabiliser, pour faire place à l'agriculture intensive, à l'élevage ou pire. Pour prospecter l'or noir qui dort sous les roseaux, nous drainons et détruisons ces zones humides à un rythme terrifiant. Nous allumons des incendies pour défricher plus vite, transformant des royaumes d'eau en déserts de cendres. Le bétail piétine, les nids installés à même le sol. L'industrie pollue les canaux et les canaux de drainage vident le sang même de la terre. Il ne reste aujourd'hui que quelques milliers de ces sentinelles préhistoriques à l'état sauvage, repoussées toujours plus loin dans des îlots de boue qui s'évaporent. Baleinkor ne frappe pas par cruauté. Il frappe parce qu'il incarne un écosystème acculé. Coltamore se battait contre l'avidité technologique. Baleinkor, lui, est la réponse brutale à notre soif d'expansion géographique, celle qui boit les rivières et brûle les refuges humides de ce monde. Il est la fureur de l'eau qu'on vole, l'immobilité du jugement face à une frénésie humaine qui ne sait plus s'arrêter. Dans vos choix, dans l'énergie que vous consommez et l'espace que notre société dévore, vous participez à ce drainage global. Chaque marais asséché est un morceau du monolithe qui s'effrite. Je suis Baleinkor, le monolithe des marais. Sentinelle, continuerez-vous de laisser brûler et s'évaporer les derniers poumons humides de notre terre? Ou m'aiderez-vous à défendre ce sanctuaire de vase avant que tout ne retourne à la poussière?
1: Sous
0: Ce requiem de la Dark Fantasy Conservation touche à sa fin, mais l'écho des esprits continue de résonner. Pour explorer les profondeurs de l'archive, rejoignez-moi sur Instagram, TikTok et YouTube. Ne laissez pas les ombres s'éteindre.

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1: Les rats. La guerre aux ultrasons des rats. Personne n'aime les rats, sinon les gens des laboratoires qui élèvent des rats blancs. Interrogez-les. Ils vous diront que leurs élèves sont intelligents, gentils comme on ne l'est pas, très attachants. Ils ont sans doute de bonnes raisons. Mais pourquoi alors soumettent-ils ces bêtes qu'ils adorent à leur douloureuse expérience? Passons. Les rats que nous connaissons tous sont de deux sortes, aussi désagréables l'une que l'autre. Les rats noirs, arrivés chez nous d'Asie centrale au XIIe siècle, soit par les bateaux qui revenaient des croisades, soit à pied, à la suite d'un tremblement de terre qui leur avait fait quitter le Kazakhstan et nous ont apporté la peste et mangeaient, on l'a calculé, 5% de nos provisions. Ils habitaient un peu partout, dans les champs et les villes, avec un goût particulier pour nos maisons. 6 siècles ont passé ainsi. Les hommes essayaient d'éviter la peste, de protéger leurs provisions, d'attraper les rats et n'y arrivaient pas, de les empoisonner et ils empoisonnaient leurs chiens, de lancer les chats contre eux, mais seul le chartreux et quelques Européens athlètes osaient les attaquer. Les rats triomphants se multipliaient sans trêve, mangeaient tout. Bref, ils étaient l'animal nuisible numéro 1. C'est alors que des bateaux revenant d'Extrême-Orient ont rapporté dans leur cale une autre espèce de rat. Cela s'est passé au XVIIIe siècle. Ces rats-là étaient des rats gris, qu'on appelle aussi surmulots, et qui sont en tout pires que les rats noirs. Vous énumérez leurs dégâts et nos défaites, quand nous avons voulu les attaquer, prendraient 6 gros volumes. Je ne vous en parlerai donc pas. Mais, au bout de quelques années, on a constaté un fait surprenant. Les rats gris détestaient les rats noirs qui le leur rendaient bien. Et finalement, les deux peuples rats s'étaient partagé le territoire conquis sur l'homme. Les noirs au grenier, les gris dans les caves et les égouts. Bon prince, il nous avait laissé les étages intermédiaires où nous travaillions pour eux, puisqu'ils se nourrissaient de nos restes et de ce qu'ils nous volaient. Les rats avaient inventé, entre guillemets, la réserve à hommes, comme un peu plus tard les Américains inventeront les réserves à peau rouge. Mais comment cela s'est-il fait ? On a parlé de batailles rangées entre rats noirs et surmulots, et on a probablement eu raison, tant ces animaux sont malins. Mais il y a pire qu'une expérience récente a montré. On se demandait comment le rat gris avait fait pour chasser le noir d'une partie de son territoire. Et comment il y arrive encore, car leur guerre continue. Alors, on a mis un rat noir en pleine forme dans la cage d'un rat gris et on les a regardés faire. Pas de bataille visible. Le rat gris s'est conduit d'une façon bizarre. Il tournait et tournait encore autour du noir sans rien dire ni rien lui faire. L'autre ne bronchait pas et le gris tournait toujours. De temps en temps, il mordillait. Oh, pas fort, juste un petit coup de dent de rien du tout, une oreille ou le bout de la queue du noir. Et l'autre restait toujours immobile, et la ronde continuait. Mais, au bout de 90 minutes exactement, le rat noir tombait mort. Il y avait de quoi surprendre un zoologue. Il recommence son expérience, même danse, même immobilité du rat noir, même résultat. Une heure et demie après le début de la danse du surmulot, le rat noir tombe mort. Quand vous avez vu cela des centaines de fois, vous vous dites qu'il a dû se passer quelque chose de grave. Le surmulot avait-il abruti le rat noir en tournant autour de lui? L'avait-il empoisonné avec ses petites morsures? On autopsie le défunt. Pas de blessure apparente, pas de traces d'empoisonnement. On l'autopsie mieux. On découvre au microscope que les centres nerveux du rat noir sont détruits. Les nerfs ne fonctionnant plus, il en est mort, étouffé ou par arrêt du cœur, puisque poumons et muscles cardiaques ne fonctionnent que si les nerfs le leur disent. Mais comment le rat gris a-t-il fait pour détruire les centres nerveux du noir? On a apporté des appareils enregistreurs très compliqués et tout s'est éclairé. Pendant qu'il tournait et tournait autour de son adversaire, le rat gris émettait des ultrasons. Ces ultrasons réglaient le diable, c'est pourquoi, sur la bonne longueur d'onde, celle qui attaquait les centres nerveux du rat noir, commençait par le bloquer. Les percevant, il restait incapable de bouger. Et les ultrasons meurtriers démolissaient ensuite, par un mécanisme subtil, les centres nerveux qui les recevaient. Alors, pourquoi ces petites morsures de temps en temps? On suppose que le rat gris mord alors le rat noir pour le réveiller, juste ce qu'il faut, afin qu'il reçoive mieux les ultrasons qui vont le tuer. En somme, il lui dit « Écoute, écoute, et vous voulez qu'on aime les rats ?»
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